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2: Et bonjour Lisa et bonjour à tous. Dans ce journal, des frappes américaines annoncées dans le sud de l'Iran, mais les États-Unis affirment qu'un accord est toujours possible avec Téhéran. L'armée américaine parle de frappes défensives. On fait le point dans ce journal. L'épidémie d'Ebola est le patron de l'Organisation mondiale de la santé attendu aujourd'hui en République démocratique du Congo. L'OMS qui juge l'épidémie en cours extrêmement grave et difficile à gérer. Elle appelle les États voisins de la RDC à agir immédiatement. À la une, également le pape Léon XIV qui appelle à désarmer l'IA dans sa toute première encyclique. Peut-être un réchauffement des relations entre le Bénin et le Niger. Et puis réchauffement climatique cette fois. L'Inde suffoque 42 degrés à New Delhi alors que la France connaît un épisode de dôme de chaleur inédit dans sa précocité. Des frappes qualifiées de défensives menées donc par l'armée américaine ces dernières heures dans le sud de l'Iran. Le commandement central de l'armée américaine affirme avoir ciblé ces dernières heures des sites de lancement de missiles et des navires iraniens. L'armée américaine dit vouloir faire preuve de retenue alors qu'une trêve annoncée il y a bientôt 2 mois est toujours en cours et qu'Américains et Iraniens ont confirmé ces derniers jours des progrès dans les négociations autour d'un possible futur protocole d'accord de paix aux États-Unis. Correspondance d'Edouard Maille.
3: Des frappes d'autodéfense, a annoncé le commandement central américain. Des frappes menées dans la région de Bandar Abbas, dans le sud de l'Iran, zone où se trouve la principale base navale du pays, selon la déclaration du porte-parole du commandement central. L'objectif était de protéger les troupes américaines de menaces iraniennes. Les cibles étaient des sites de lancement de missiles et des navires iraniens en train de placer des mines, toujours selon les États-Unis. L'armée assure avoir fait preuve de retenue, compte tenu du cessez-le-feu. Une source a confié aux médias ABC que les frappes étaient très limitées. Donald Trump a seulement publié sur son réseau Truth Social une photo générée par l'IA. On peut y lire la politique iranienne de Barack Obama et un tas de billets. Une critique des levées des sanctions contre l'Iran permises par l'ancien accord sur le nucléaire. Puis, la politique iranienne de Donald Trump avec un navire américain et autour des avions qui semblent être touchés. Donald Trump n'en dit pas plus, mais l'image reprend son slogan de la paix par la force et sa menace répétée. Si l'Iran n'accepte pas un accord, les États-Unis reprendront leurs frappes. Edouard Maille, Atlanta, RFI.
2: Et le secrétaire d'État américain Marco Rubio a annoncé qu'un accord avec l'Iran était toujours possible malgré donc ces frappes américaines. Ces événements interviennent alors que de hauts responsables iraniens sont à Doha, au Qatar, depuis hier pour des tractations en vue d'un accord de paix au Moyen-Orient. Parmi les points de blocage persistants, la question des avoirs iraniens gelés, mais aussi la situation au Liban où l'armée israélienne poursuit ses bombardements contre le Hezbollah au prix de nombreuses victimes civiles. Le contexte de guerre au Moyen-Orient qui pèse sur la bataille électorale en Israël. Certes, les électeurs n'ont pas encore été officiellement appelés aux urnes, mais le pays se dirige bien vers des élections anticipées. Le chef de l'opposition, Yair Lapid, a dénoncé hier avec force l'isolement diplomatique d'Israël et la gestion interne de Benjamin Netanyahou. À Jérusalem, Michel Paul.
4: C'est une offensive en règle devant la presse. Yair Lapid tire à boulet rouge sur la stratégie diplomatique et sécuritaire de Benjamin Netanyahou. Au cœur de ses critiques, le rapprochement en cours entre Washington et Téhéran. Pour le chef de l'opposition, Israël est désormais isolé et inaudible.
5: The deal is bad for Israel, bad for the region.
6: Le deal est mauvais pour Israël, mauvais pour la région, mauvais pour les citoyens de l'Iran. Netanyahou a échoué à atteindre chacun des objectifs de la guerre tels qu'il les a lui-même définis.
4: Plus qu'un échec stratégique, Lapid dénonce un effondrement de l'influence israélienne sur la scène internationale. Il pointe du doigt l'incapacité actuelle du gouvernement à peser sur les décisions américaines.
6: Le gouvernement israélien est en fait à un niveau historiquement bas dans sa capacité à influencer les décisions à Washington.
4: Au-delà de la diplomatie, Lapid a fustigé ce qu'il appelle la honte nationale, les violences en Cisjordanie et la gestion des détenus par le ministre Ben-Gvir. Et pour contrer cette dérive, l'ancien Premier ministre mise tout sur sa nouvelle alliance avec Naftali Bennett. Si la date des élections reste incertaine, Lapid se dit confiant. Dans les coulisses, l'opposition prépare déjà l'après-Netanyahou avec pour mantra cette promesse « Cela va bientôt se terminer ». Michel Paul, Jérusalem, RFI.
2: Et dans l'actualité de ce mardi également, le patron de l'OMS attendu aujourd'hui en République démocratique du Congo qui fait face à une épidémie d'Ebola qui continue de prendre de l'ampleur. Tedros Adhanom Ghebreyesus estime que la situation est extrêmement grave, difficile à gérer. Il appelle les États voisins de la RDC à agir immédiatement. On va y revenir sur cette épidémie d'Ebola en longueur dans le prochain journal, dans 25 minutes sur notre antenne. Il a présenté hier la toute première encyclique de son mandat pontifical. Une encyclique, c'est une forme de circulaire, une lettre que le pape adresse aux autres évêques et par laquelle il exprime son enseignement doctrinal. Léon XIV, premier grand texte doctrinal du Vatican, donc consacré à l'intelligence artificielle. Le texte s'appelle Magnifica Humanitas. Léon XIV qui a invité à collaborer avec les entreprises technologiques qui souhaitent préserver des critères éthiques, à commencer par l'américain Anthropic. Et justement, le vice-président du groupe Anthropic était présent hier aux côtés de Léon XIV au Vatican. Récit d'Éric Senanc.
7: En présentant son encyclique, Léon XIV a révélé sa méthodologie. C'est en écoutant des scientifiques, des ingénieurs, des responsables politiques, des parents ou des enseignants qu'il a élaboré ce texte. Une conviction est ensuite née chez le pape. Il faut désarmer l'intelligence artificielle, qu'elle ne devienne pas un instrument de domination. Une tâche titanesque, mais dont le sort de l'humanité dépend, a rappelé le souverain pontife. Pour cela, chaque voix compte et l'Église y a toute sa place.
8: L'Église souhaite avec humilité et franchise participer aux discussions sur l'intelligence artificielle. Nous ne possédons pas de réponses techniques et nous ne cherchons pas à remplacer ceux qui possèdent des compétences. Mais nous apportons une sagesse concernant l'être humain dont notre époque a désespérément besoin. Chaque personne est unique et irremplaçable.
7: Le pape a ainsi lancé un appel qui dépasse les simples frontières de l'Église. Apprenons à nous écouter les uns les autres. Affrontons les défis actuels avec courage et coopérons à l'édification d'une société plus humaine et plus fraternelle. Une promesse qui a touché Christopher Rolla, le cofondateur d'Anthropic, géant de l'IA et invité par le Vatican.
9: Nous avons besoin que davantage d'acteurs à travers le monde, communautés religieuses, sociétés civiles, universitaires, gouvernements et en fait toutes les personnes de bonne volonté fassent ce que sa sainteté a fait ici, prendre cela au sérieux, examiner la situation de près et faire évoluer les choses dans la bonne direction.
7: Christopher Rolla a salué la parution de cette encyclique comme le début d'une longue collaboration et un projet mondial de bonne volonté. Éric Sénanc, Rome. RFI.
2: En plus bref, à présent, en Ukraine, c'est un compte à rebours angoissant qui a débuté hier. La Russie a appelé les ressortissants étrangers vivant à Kiev, dont les personnels diplomatiques, à quitter la capitale ukrainienne avant de nouveaux bombardements de l'armée russe. Kiev appelant de son côté à ne pas céder au chantage russe. À l'écoute d'RFI, 6 heures passées de 8 minutes en Inde, ces informations particulièrement préoccupantes dans l'état du Bengale occidental. La mise sur pied de 100 de rétention pour Bangladais et Rohingyas en situation irrégulière. Décision du BJP, le parti de l'ultra-nationaliste hindou Narendra Modi. Cette nouvelle intervient seulement 3 semaines après la victoire du BJP aux élections dans cet état frontalier du Bangladesh, bastion de l'opposition historiquement. Et cette décision fait craindre évidemment le risque d'arrestation et d'expulsion arbitraire, notamment des quelques 35 millions de musulmans qui vivent dans cet état. Précision, Nicolas Roca.
10: Détecter, interpeller et expulser. Voici les principes que le gouvernement nationaliste hindou compte appliquer au Bengale occidental comme ailleurs. Dans une directive publiée ce samedi, les autorités locales sont appelées à mettre en place des centres de rétention pour les étrangers appréhendés en attente d'expulsion. Une réplique de la politique déjà mise en œuvre dans un autre état avec une importante population musulmane, l'Assam. Si le BJP, le parti nationaliste hindou, assure vouloir surtout lutter contre l'immigration illégale, son hostilité envers les musulmans est à peine dissimulé. Des membres de la formation politique ont qualifié les immigrés venus du Bangladesh, pays où l'islam est largement majoritaire, de termites ou encore d'infiltrés. Une rhétorique violente, inquiétante pour les musulmans du Bengale occidental, historiquement proche culturellement du voisin bangladais. Autre source d'inquiétude pour les ONG de défense des droits humains, la directive inclut les réfugiés Rohingyas. Cette population musulmane est discriminée, sévèrement réprimée par l'armée en Birmanie. Cela n'a pas empêché les autorités indienne d'ordonner l'expulsion de certains d'entre eux en les renvoyant même parfois vers leur pays d'origine.
2: L'Inde qui traverse ces derniers jours un épisode durable de canicule. Il fait 42 degrés en journée à New Delhi, la capitale indienne. Le réchauffement climatique qui accélère, multiplie et prolonge ces épisodes caniculaires. En France, c'est un record. En ce mois de mai, un dôme de chaleur fait monter la température jusqu'à 34 degrés à Paris. Plus de 10 degrés au-dessus des normales de saison. Hier, 8 départements de l'Ouest ont été placés en vigilance orange. Reportage dans le journal de 7 heures. Une question à présent. Se dirige-t-on vers un réchauffement des relations entre le Bénin et le Niger? Elles sont tendues entre les deux voisins depuis le coup d'État de juillet 2023. La frontière est toujours fermée du côté nigérien. L'arrivée d'un nouveau président au Bénin peut-elle apaiser les tensions? Romuald Ouadani a été investi ce week-end. Une délégation nigérienne conduite par le Premier ministre Ali Mahamane Lamine Zène a pris part à la cérémonie. Une présence évidemment remarquée, Magali Lagrange.
11: Des applaudissements dimanche à Cotonou pour saluer la présence du Premier ministre nigérien Ali Mahamane Lamine Zène, accompagné de deux autres ministres, dont celui de l'Intérieur Mohamed Toumba. Je crois que c'est une nouvelle voie qui s'ouvre. Le plus important, c'est de travailler au raffermissement des relations, a-t-il déclaré devant la presse. Le changement à la tête du Bénin, le départ de Patrice Talon, qui cristallisait les tensions avec le voisin nigérien, peut-il amorcer une décrispation, s'interrogent des observateurs. Les tentatives menées jusqu'à présent avaient échoué. Le sujet fait partie des dossiers à traité par le nouveau président béninois qui a donné le ton dans son discours d'investiture. Dans une sous-région confrontée au péril terroriste, nous sommes condamnés à travailler ensemble, a assuré Romuald Ouadani. Les attentes sont fortes de part et d'autre d'une frontière fermée depuis bientôt 3 ans, compliquant déplacement de population et transport de marchandises, alors que le port de Cotonou était le plus accessible depuis le Niger. À Niamey, on note aussi la nomination de Gildas Agonkan dans le gouvernement béninois. L'ancien ambassadeur du Bénin au Niger prend la fonction de ministre délégué à la Défense.
2: Magali Lagrange du service Afrique d'RFI. C'est un commando azerbaïdjanais. Il est jugé à partir d'aujourd'hui pour avoir tenté de tuer un réfugié politique sur le sol français. 9 hommes vont passer devant la cour d'assises d'Ille-et-Vilaine à Rennes, accusés d'avoir frappé et poignardé Mahamad Mirzali, blogueur, militant azerbaïdjanais, très critique à l'égard du régime d'Ilham Aliyev. Il est devenu l'homme à abattre pour Bakou et depuis, il vit caché constamment protégé par la police. Oriane Gendrou.
12: Mahamad Mirzali vit reclus quelque part dans l'ouest de la France. Depuis son arrivée en 2015 comme réfugié politique, il a échappé à 5 tentatives d'assassinat. Mardi, il se présentera au procès, la tête haute, l'air de dire
13: « Voilà, je suis là, je suis encore vivant. »
12: Ce procès, c'est une page noire qui se tourne, même si au fond, ça ne changera rien à sa vie.
13: « Je n'attends pas grand-chose, mais voilà, j'attends la justice. »
12: Il doit toujours rester caché et sous protection policière.
13: « Je suis isolé chez moi, je ne sors pas beaucoup, il n'y a pas d'amis, il n'y a pas de copines, il n'y a rien. C'est ma vie, elle est morte. »
12: Le jeune homme est vidéaste et journaliste. Sur sa chaîne YouTube, il critique le régime dictatorial de Ilham Aliyev, le président de l'Azerbaïdjan, et informe les gens.
14: Bonne chance à tous. Comme vous le savez, il y a quelques mois, la nouvelle s'est répandue de l'arrestation de Ahmad Zeda, considéré comme un mania du pétrole.
12: Il continue les vidéos depuis la France, malgré les nombreuses menaces.
13: Tout le temps, je prends un message de menace, menace de mort. Toutes les semaines, je déposais plainte au commissariat.
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2: Maintenant, bonjour à vous, bienvenue, on va rester ensemble jusqu'à 10h avec aujourd'hui ces frappes qualifiées de défensives par l'armée américaine et menées dans le sud de l'Iran. Que comprendre de ces derniers événements alors qu'on nous présentait ces dernières heures des avancées dans les négociations entre Téhéran et Washington, des avancées vers un protocole d'accord de paix. Sébastien Boussois, chercheur spécialiste du Moyen-Orient, sera en ligne avec nous dans un petit quart d'heure pour décrypter tout ça. On en parle aussi dans votre journal. Bonjour Pierre Boudias.
3: Ah, bonjour Andréane, bonjour à tous.
2: Les États-Unis frappent donc l'Iran, mais assurent qu'un accord est toujours possible.
3: Washington évoque des frappes défensives sur des sites d'installation de missiles et des navires iraniens. Pas de réaction du côté des autorités iraniennes. Elles assurent être déterminées à poursuivre les négociations. Nous serons en ligne avec notre correspondant à Téhéran. Un cessez-le-feu qui n'en a toujours que le nom au Liban. Israël annonce qu'elle va intensifier son offensive dans le pays afin d'écraser le Hezbollah. La milice chiite embraye et rejette une nouvelle fois tout désarmement et toute négociation directe. À peine inauguré, le panthéon de la nation ukrainienne, déjà controversé, voulu par Volodymyr Zelensky, le site a accueilli hier sa première dépouille, celle d'Andriy Melnik, figure majeure du nationalisme ukrainien, accusé de collaboration avec les nazis. À suivre également la suite de la crise politique au Sénégal, après le limogeage du premier ministre Ousmane Sonko. On sera aussi en France, où les températures s'affolent et font peser des risques sur les nourrissons. Et puis on vous fera revivre les adieux pleins d'émotions de Gaël Monfils à Roland-Garros. La Monf s'en va après 19 participations au Grand Chelem parisien.
2: Frappé à nouveau par les États-Unis.
3: Après un week-end de déclarations optimistes sur des percées diplomatiques entre Téhéran et Washington, l'armée américaine annonce avoir ciblé la République islamique la nuit dernière. Frappe défensive sur le Pentagone. Elles ont visé des sites de lancement de missiles dans le sud de l'Iran et des navires américains qui installaient des mines dans le détroit d'Ormuz, selon le haut commandement des États-Unis. On va aller prendre la température à Téhéran où vous retrouve Siavosh Ghazi. Siavosh, les autorités iraniennes ne semblent pas vouloir rentrer dans une logique d'escalade ce matin.
4: Tout d'abord, les médias iraniens ont affirmé que hier après-midi, l'Iran avait abattu un drone furtif ennemi au-dessus du golfe Persique. Un message pour dire que les drones n'avaient pas l'autorisation de survoler le golfe Persique. Et c'est ensuite vers minuit qu'il y a eu ces frappes contre le port de Bandar Abbas et l'île de Larak qui est juste en face. Visiblement, ce sont les systèmes antimissiles qui avaient été utilisés pour détruire le drone qui ont été frappés par l'aviation américaine. On devrait en rester là puisque il y a la délégation iranienne dirigée par Mohammad Bagher Ghalibaf, le chef du groupe des négociateurs, accompagné par le ministre des Affaires étrangères et surtout le président de la Banque centrale au Qatar. Toujours, les négociations se poursuivent. Et ce matin, à Téhéran, il n'y a pas eu d'autres réactions. Donc on ne devrait pas aller plus loin. Les négociations devraient permettre de conclure un accord dans les prochains jours, comme cela a été affirmé par le secrétaire d'État américain Marco Rubio.
3: Siavosh Ghazi depuis Téhéran, merci à vous. La diplomatie américaine minimise également la portée de ses frappes ce matin. Le secrétaire d'État Marco Rubio assure qu'un accord avec l'Iran est toujours possible dans les prochains jours. Ses frappes américaines et leurs conséquences. On y revient juste après ce journal avec votre invité, Andréane, le chercheur Sébastien Boussois.
2: Dans ce contexte, Pierre, Israël semble bien décidé à poursuivre coûte que coûte sa guerre contre le Hezbollah.
3: Le Premier ministre Benjamin Netanyahou annonce une intensification à venir des opérations au Liban pour écraser le mouvement pro-Iran. Ce sont ses mots. Déclaration immédiatement suivie d'effets. Intense journée de bombardements sur la ville côtière de Tyr et des dizaines d'autres localités menacent également de reprendre les frappes sur la banlieue sud de Beyrouth. Situation inquiétante donc à 3 jours de nouvelles négociations entre délégations libanaises et israéliennes à Washington. Ce sera le 29 mai. D'autant, Paul Ralifet, que le Hezbollah hausse également le ton.
5: La pression militaire israélienne est dirigée en premier lieu contre le Hezbollah, mais aussi contre les autorités libanaises pour les pousser à prendre des mesures concrètes en vue de désarmer le parti chiite. Le Hezbollah se livre à un harcèlement des troupes israéliennes dans le sud du Liban à travers l'utilisation à grande échelle de drones à fibre optique et des tirs de roquettes. En parallèle avec l'intensification de ces attaques, le secrétaire général du parti a exclu dimanche tout désarmement de sa formation et a une nouvelle fois rejeté les négociations directes avec Israël. Naïm Hassem a durci le ton en menaçant de faire tomber le gouvernement libanais et de combattre toute tentative de le désarmer de force. Ces propos surviennent après des informations selon lesquelles les États-Unis auraient proposé aux dirigeants libanais de créer une brigade spéciale de l'armée libanaise dont la mission serait d'affronter le parti chiite. Les dirigeants libanais sont pris entre le marteau et l'enclume. D'un côté, ils subissent de fortes pressions israéliennes et américaines pour s'engager davantage sur la voie des négociations. De l'autre, ils se heurtent à un refus catégorique du Hezbollah de rendre les armes. Dans ce contexte, la polarisation risque d'atteindre un point critique marqué par la paralysie des institutions et l'éclatement de l'armée libanaise. Paul Khalife, Beyrouth, RFI.
2: Menaces de frappe et chantage russe en Ukraine.
3: Les mots utilisés par Volodymyr Zelensky alors que Moscou appelle ressortissants étrangers et diplomates à évacuer Kiev avant de nouveaux bombardements. Le Kremlin annonce son intention de viser des centres de décision et des installations militaires sans donner de délai sur l'expiration de cet avertissement. Ces 4 ans de guerre en Ukraine auront réveillé le nationalisme du pays. Dernier exemple en date avec la création à venir d'un panthéon de la nation ukrainienne. Un site censé célébrer les grandes figures historiques du pays. Le président Zelensky en a posé les bases hier lors de l'inhumation d'Andriy Melnyk, une figure importante du nationalisme ukrainien, mais une figure controversée pour ses liens avec l'Allemagne nazie, Lucas Lazo.
6: Les dépouilles d'Andriy Melnyk et son épouse sont célébrées par une ultime messe à la cathédrale patriarcale de la résurrection du Christ de Kiev. Honneur militaire, chant religieux, cette reconnaissance officielle satisfait Oleksandr Alfurov, directeur de l'Institut ukrainien de la mémoire nationale.
7: Pendant 35 ans, cela n'a pas été fait. 35 ans depuis l'indépendance de l'Ukraine. Or, nos héros, c'est notre identité. Des hommes comme Andriy Melnyk, colonel de l'armée de la République populaire ukrainienne, combattaient déjà les forces russes il y a un siècle. Le retour de ces grandes figures est donc aussi une motivation pour nos soldats. Cela leur montre qu'ils ne sont pas la première génération à défendre l'Ukraine.
6: Mais Melnyk reste controversé. Dirigeant de l'UM, une organisation nationaliste ukrainienne, il a collaboré lors de la Seconde Guerre mondiale avec l'Allemagne nazie contre l'URSS avec l'espoir de libérer l'Ukraine du joug soviétique.
7: Quand la Seconde Guerre mondiale a commencé, beaucoup de responsables politiques imaginaient que l'Allemagne nazie allait pouvoir détruire l'Union soviétique. Mais Melnyk lui-même, lorsqu'il a compris que le nazisme était une idéologie inhumaine par nature, a abandonné toute idée selon laquelle l'Allemagne pourrait vaincre l'Union soviétique.
6: Le rôle exact de Melnyk dans les violences commises contre les communautés juives et polonaises en Ukraine pendant cette période reste débattu parmi les historiens, mais cette controverse pèse moins aujourd'hui dans le discours officiel ukrainien porté par le sursaut patriotique né de l'invasion russe. À Kiev, Lucas Lazo, RFI.
2: L'heure est à la recomposition politique au Sénégal.
3: Après le limogeage du Premier ministre Ousmane Sonko par son ancien allié, le président Bassirou Diomaye Faye, après la démission du président de l'Assemblée nationale, proche d'Ousmane Sonko, les députés se réunissent en plénière. Aujourd'hui, ils doivent élire un nouveau titulaire au perchoir dans un parlement dominé par le PASTEF. Ousmane Sonko semble tout désigné pour le poste, à condition de regagner son siège de député décroché lors des dernières législatives en novembre 2024. Correspondance de Léa Lisa Vesterov.
8: Ousmane Sonko, fondateur et leader incontesté du PASTEF, a toute la légitimité pour occuper le poste du président de l'Assemblée nationale. Tête de liste du PASTEF aux législatives de novembre 2024, c'est lui qui a conduit les 130 députés de son parti au Parlement. Il faut distinguer la légitimité de la légalité, nuance cependant le professeur de sciences politiques à l'Université de Saint-Louis, Maurice Soundiak Dion, pointant une possible impossibilité juridique pour Ousmane Sonko de récupérer son siège de député. Car au moment de son élection, Ousmane Sonko est déjà Premier ministre. Une fonction incompatible avec celle de député. En ayant renoncé à son mandat électif sans jamais l'exercer, Ousmane Sonko aurait perdu la possibilité de le récupérer, selon certains juristes. C'est aussi l'avis de la première force d'opposition au Parlement, Taku Walou, qui dénonce un possible coup d'État institutionnel, je cite, si le PASTEF, largement majoritaire, devait choisir de réintégrer Ousmane Sonko coûte que coûte et de l'élire pour diriger le perchoir. À la tête du pouvoir législatif, Ousmane Sonko sera en mesure d'impulser l'adoption de nouvelles lois, mais aussi de bloquer l'action gouvernementale s'il devait faire le choix de poursuivre une stratégie de confrontation avec le chef de l'État. Léa Lisa Vesterov, Dakar, RFI.
3: Hier, le président Diomaye Faye a dévoilé le nom de son nouveau Premier ministre. Amadou Alaminou Mohamed Lo est nommé au poste économiste de formation au profil technocratique. Il est proche à la fois du chef de l'État et d'Ousmane Sonko.
2: Le thermomètre s'affole toujours en France.
3: La journée d'hier a été la plus chaude jamais enregistrée pour un mois de mai à l'échelle de la métropole. Ce mardi devrait être pire avec des températures dépassant les 35 degrés par endroit. Un épisode exceptionnel lié au réchauffement climatique et qui pèse sur la santé des plus vulnérables, notamment celle des bébés, Laurence Théo.
9: Un tout petit peut voir sa température interne grimper dangereusement en quelques minutes, avertit Cindy Crouzet. Elle est pédiatre dans le sud de la France.
10: La peau des enfants, elle est plus fine et fragile. Elle absorbe plus rapidement la chaleur du soleil, ce qui augmente du coup le risque de déshydratation et d'insolation, même à l'ombre et partant couvert. Les nourrissons, ils ne régulent pas leur température corporelle aussi efficacement que les adultes. En fait, ils transpirent moins, ce qui les expose à un risque accru de coups de chaleur.
9: Le nourrisson ne peut pas exprimer verbalement son inconfort, donc il faut être très vigilant avant qu'il ne soit trop tard.
10: Quand on arrive aux signes cliniques que l'on peut voir, c'est-à-dire les yeux qui se cernent, l'enfant fatigué, l'enfant tout mou, là on est déjà dans un risque aigu où il faut consulter, quoi.
9: Alors pour éviter cela, la pédiatre rappelle des mesures de prévention.
10: Donner de l'eau souvent, même si l'enfant ne réclame pas. Donner le sein, évidemment, si l'enfant est allaité. Éviter les déplacements aux heures les plus chaudes de la journée. Rafraîchir les endroits où l'enfant va se trouver, donc fermer les volets le jour, aérer la nuit, utiliser des ventilateurs.
9: Un point souvent négligé concerne la voiture. En été, la température à l'intérieur d'un véhicule stationné au soleil peut dépasser les 50 degrés en quelques minutes. Cindy Crouzet insiste. Il ne faut jamais laisser un enfant seul dans une voiture, même pour quelques instants.
2: Et puis Pierre, les adieux à l'arène de Gaël Monfils hier.
3: À l'arène de Roland-Garros, dans laquelle le tennisman français a joué hier pour la 19e et ultime fois, défait au premier tour par son compatriote Hugo Gaston. La Monf, comme on le surnomme, est apparue très émue. Esteban Mirales, il a pris le temps de remercier toutes ceux et toutes celles qui ont compté pour lui au cours de ses 22 ans de carrière.
11: La magie a bien failli opérer une énième fois sur le central de Roland-Garros pour sa 19e apparition porte d'Auteuil. La Monf a d'abord rattrapé 2-7 de retard face à Hugo Gaston avant de céder en 5 manches. L'ex-6e mondial est apparu crispé dès le début de la rencontre, sans doute un trop plein d'émotions pour le joueur de 39 ans. Lui qui a tant fait vibrer le public de Roland-Garros, mais aussi les joueurs à l'image de son adversaire du soir.
12: Je voulais juste le féliciter, le remercier pour tout ce que tu as fait pour nous, les jeunes joueurs, pour ta carrière incroyable. C'est très bizarre, le feeling, il y a beaucoup d'émotions. Il y a de la joie forcément, mais je pense qu'il y a beaucoup plus de tristesse pour Gaël.
11: Le public du court Philippe Châtrier en ébullition sur chaque coup gagnant de Gaël Monfils. Malheureusement, le futur retraité a fait son âge, fatigué, en manque de rythme, après un mois sans match officiel. Mais Monfils ne pouvait pas dire adieu à ce tournoi sans un mot pour son public.
13: Chaque année, je viens jouer à Roland-Garros, j'ai des frissons. À chaque fois, je dis ici, c'est magique. J'ai créé quelque chose de fort, d'unique, d'exceptionnel. Honnêtement, Roland-Garros, je vous aime, je vous dois tout. Et je vous
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0: 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Quoi de mieux que les actrices et les acteurs de la culture locale pour nous parler de l'agenda culturel de cette semaine. Aujourd'hui, on reçoit Flora et Justine du club de Rodez. Coucou à toutes les deux.
1: Salut.
0: Mathilde et Amaury de la MJC de Rodez. Coucou à tous les deux.
2: Coucou.
0: Et notre service civique, notre chère Lisiane qui remplace Robin du Cré de la Baleine. Salut Lisiane.
3: Bonjour.
0: Qu'allons nous faire cette semaine? Il s'étale du 25 au 31 mai. On commence directement avec le mardi 26 mai où il y a une restitution théâtre adulte à 20h à la MJC de Rodez.
4: Oui, tout à fait. Le mardi 26 mai et le mercredi 27 mai à 20h, il y a la restitution des théâtres adultes à la MJC de Rodez. Les cours sont donnés par Corinne Andrieux, l'entrée est gratuite. Et si vous souhaitez avoir plus d'informations, rendez-vous sur le site de la MJC de Rodez.
0: Merci Amaury. Le jeudi 28 mai, il y a un festival deuxième acte au théâtre La Baleine avec toi Lisiane.
3: Venez assister au lancement du festival deuxième acte avec sa première comédie Sarah Bénard, la divine, à 20h30.
0: Alors le festival deuxième acte, c'est un moment privilégié pour se réunir, pour partager et célébrer l'art du théâtre. En ce mois de mai, le festival est un rendez-vous incontournable pour les amoureux du spectacle vivant, où les histoires vous transportent ailleurs, où les personnages prennent vie et les mots deviennent des émotions. Trois prix sont attribués, le prix de la ville, le prix du département, où sont octroyés par des jurys bien distincts, expérimentés, juristes et équitables, du 29 au 30 mai à 20h30 au théâtre La Baleine. Vendredi 29 mai, au club de Rodez, non pas au club, mais c'est un spectacle proposé par le club de Rodez, c'est un spectacle familial et proposé à la cathédrale de Rodez, un événement assez exceptionnel.
1: C'est ça, à 19h, c'est un spectacle en famille à partir de 8 ans, la véritable petite et grande histoire d'Ansel et Gretel par la compagnie Les Colporteurs de mots et de sons. Découvrez ce paysage musical où les orgues et les instruments électroniques comme le thérémine donnent vie aux personnages et aux différents lieux du conte. Ce spectacle musical interactif pour orgue et univers sonore propose une approche contemporaine inspirée du conte des frères Grimm.
0: Merci Flora. Cultive-toi, c'est fini. Si vous voulez plus d'informations, rendez-vous sur les sites des structures mjcrodez.fr, leclubrodez.com, la-baleine.eu, mjc-one.com et mjcllp.fr. Retrouvez Cultive-toi sur le SoundCloud de la radio et sur radiotemps.com. À la semaine prochaine.
3: Salut!
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Junkie Logic de Spike Fox sur RTR. Il est 7h30, c'est l'heure de votre agenda culturel à Véronée. Aujourd'hui, mardi 26 mai, c'est collecte de sang de 10h à midi et de 13h30 à 16h dans la salle de réception de la mairie de Rodez. Privilégiez les rendez-vous. Qui peut donner ? Il est recommandé de ne pas venir à jeun et de bien boire avant et après le don. Les principales conditions pour donner son sang, c'est simple, être en bonne santé, avoir entre 18 et 70 ans, peser plus de 50 kg et ne pas avoir été transfusé. Dans les cas suivants, les dons peuvent être différés. 24 heures après un traitement de carie ou détartrage, 7 jours à la fin d'un traitement antibiotique, 14 jours après un épisode infectieux, 4 mois après une endoscopie, un piercing ou un tatouage, 4 mois aussi après un voyage dans un pays où il y avait le paludisme, et 6 mois après un accouchement. Pour tout le reste, on y va et on s'inscrit sur le site suivant, dondesang.efs.sante.fr. Je rappelle, c'est aujourd'hui de 10h à midi et de 13h30 à 16h dans la salle de réception de la mairie de Rodez. Vendredi, spectacle à la cathédrale de Rodez avec le club. À 19h, c'est la véritable petite et grande histoire d'Hansel et Gretel par la compagnie des colporteurs de mots et de sons. Découvrez ce paysage musical qui nous plonge au cœur d'une forêt profonde où les orgues et les instruments électroniques donnent vie aux personnages et aux différents lieux du conte. C'est dès 8 ans à la cathédrale de Rodez. Attention, il faut entrer par la place Adrien Rosier. Il reste encore des places, donc hâtez-vous. Tarif entre 6 et 12 euros. Rendez-vous sur le site leclubrodez.fr. Bon matin sur Radio Temps Rodez, votre matinale continue. 7h40, c'est l'interview du jour. Aujourd'hui, on retrouve les organisateurs et organisatrices de la Pride de Rodez de samedi. 8h, c'est votre journal international avec RFI. Et 8h15, c'est la bande à pixels avec Zali. Très belle matinée sur Radio Temps Rodez. Nous, on se retrouve à 8h30. Mais avant, intro de Marwa Loud sur le 107FM. 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

0: Aujourd'hui, je suis accompagnée de Léa de l'association Alerte qui va nous parler de la Pride de Rodez qui revient cette année encore le samedi 30 mai prochain. Bonjour Léa.
1: Bonjour.
0: Alors, bon, déjà, même si les auditoristes de RTR le savent, qu'est-ce que c'est Alerte, pour petit rappel ?
1: Alerte, c'est une association LGBTQIA+, qui cherche à défendre donc les droits des communautés LGBT et à prévenir contre les discriminations, faire de la prévention, faire de l'information, faire de l'écoute et du soutien aussi pour les personnes qui en ont besoin. Notamment, l'association fait de l'accompagnement pour les demandeurs d'asile. Et du coup, Alerte organise aussi la Pride ruthénoise pour la cinquième fois.
0: Pour la cinquième fois, vous faites un travail incroyable pour faire une journée de joie et une journée de, une journée de fierté pour cette marche des fiertés qui, cette année, a lieu donc le samedi 30 mai prochain. Quel est le programme pour ce samedi ?
1: Comme l'année précédente, le programme va commencer par un grand village associatif à 14h sur la place de la Cité. Et donc, vous pourrez retrouver plein de créateurs, créatrices, des associations, des ateliers aussi. Par exemple, il y a un atelier self-défense, il y a des ateliers discussion, débat, il y a des ateliers de linogravure. Et après, il y a des créateuristes qui vendent des illustrations, qui vendent plein de choses. Et évidemment, des associations partenaires, d'autres associations LGBT locales, le planning par exemple, le relais VIH, enfin plein de jolies choses. Il y a aussi quelques petites surprises. Il y aura par exemple un drag show à 14h30. Le tout évidemment avec de la musique et de la bonne humeur et suivi par la marche à 16h. Donc la marche qui va nous faire déambuler dans le centre-ville de Rodez, toujours en musique et avec plein de slogans et plein de moments militants et festifs pour s'amuser et aussi pour militer et pour demander nos droits, pour affirmer notre droit d'être là. Donc il y aura là aussi quelques petites surprises, mais là je vous en dis pas plus. Et ensuite on retourne sur la place de la Cité, donc vers 17h30, pour finir en beauté ce village, finir de faire votre petite découverte. Il y aura d'autres ateliers qui vont commencer. Il y aura un DJ set, il me semble. Après ça, à 19h30, à la Maison des Associations de Rodez, vous pourrez aller à la soirée, à l'After Pride, où il y aura un autre petit spectacle drag, avec là aussi donc un DJ set, une playlist et un repas. Donc un repas où il n'y a pas besoin de s'inscrire, vous pouvez venir et vous régaler avec nous. Donc il n'y a jamais besoin de s'inscrire, l'entrée est libre, il n'y a rien qui est payant. Vous pouvez venir

0: Le jour de la Pride.
1: Ah oui, vous avez besoin de bénévoles encore?
0: Oh, on a toujours besoin de bénévoles, on n'aura jamais trop de bénévoles. Du coup, il y a un formulaire à remplir si vous souhaitez nous aider le jour J ou avant ou après pour le rangement, par exemple. Vous pouvez trouver ce formulaire sur les réseaux d'alerte. Donc sur Instagram, alerte 12, et sur Facebook, alerte. Sinon, le stand d'alerte sera là aussi pour faire l'information sur le village si jamais vous avez des questions par rapport à l'association. Par exemple, sur comment nous rejoindre ou sur comment nous aider le reste de l'année.
1: Et si vous connaissez déjà l'association et que vous souhaitez adhérer, il y a une page Hello Asso Adhésion 2026. L'adhésion individuelle est à 20€ tarif normal et 10€ tarif réduit, a priori. Parfait, merci beaucoup Léa. Où est-ce qu'on peut trouver toutes les informations sur la Pride et sur Alerte en général, Alerte Aveyron ?
0: Du coup, sur le site internet d'Alerte, donc en tapant Alerte Aveyron sur votre moteur de recherche, ou alors sur les réseaux sociaux, donc toujours Alerte 12 sur Instagram et Alerte sur Facebook.
1: Donc pour tout savoir sur la Pride 2026 de Rodez, rendez-vous sur alerte au pluriel -aveyron.fr, sur Facebook à Alerte au pluriel toujours et Instagram à Alerte 12. Et si vous voulez les aider par votre adhésion, rendez-vous sur helloasso.com et donc rendez-vous le 30 mai prochain dès 14h sur la place de la Cité pour la marche des fiertés de Rodez et pour faire la fête toutes et tous ensemble. Merci beaucoup Léa d'être venue à notre micro.
0: Avec plaisir.

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2: Bonjour à tous. Des frappes américaines limitées dans le sud de l'Iran cette nuit.
3: Et les États-Unis affirment qu'un accord est toujours possible avec le régime iranien. On va décrypter cette nouvelle séquence avec Edouard May, notre correspondant aux États-Unis, dans un instant. À la une aussi, l'épidémie d'Ebola et le patron de l'Organisation mondiale de la santé attendu en République démocratique du Congo. Aujourd'hui, l'OMS qui juge l'épidémie extrêmement grave et difficile à gérer, elle appelle les États voisins de la RDC à agir immédiatement. La présidente de la Commission européenne, Ursula von der Leyen, en visite en Lituanie aujourd'hui. Objectif, rassurer les États baltes, pays européens les plus proches géographiquement de la Russie. En France, c'est le premier procès public depuis le début du scandale de violences sexuelles dans le périscolaire. Il s'ouvre aujourd'hui à Paris et puis on reviendra sur la disparition d'un grand nom du jazz, l'américain Sonny Rollins, s'est éteint à l'âge de 95 ans.
2: L'armée américaine maintient la pression sur le régime iranien.
3: Les négociations entre Téhéran et Washington ont progressé ces derniers jours, mais toujours pas d'annonce d'accord. Les négociations se poursuivent et c'est dans ce contexte que l'armée américaine a mené cette nuit des frappes qualifiées immédiatement de défensives par Washington et dont l'ampleur semble très limitée. Edouard May, vous êtes l'un de nos correspondants aux États-Unis. Bonjour.
4: Bonjour à tous.
3: Qu'est-ce qu'on sait précisément, Edouard, de ces frappes menées cette nuit ?
4: Alors, ce sont des frappes d'autodéfense, a annoncé le commandement central américain. Des frappes menées dans la région de Bandar Abbas, dans le sud de l'Iran, zone où se trouve la principale base navale du pays, selon la déclaration du porte-parole du commandement central. L'objectif était de protéger les troupes américaines de menaces iraniennes. Les cibles étaient des sites de lancement de missiles et des navires iraniens en train de placer des mines, toujours selon les États-Unis. L'armée assure avoir fait preuve de retenue compte tenu du cessez-le-feu et une source a confié aux médias ABC que les frappes étaient très limitées.
3: Et des frappes très limitées, Edouard, est-ce qu'elles sont en mesure aujourd'hui de remettre en cause les négociations ?
4: Alors pour l'instant, la Maison-Blanche n'a pas réagi au sujet des négociations. Tout laisse à penser qu'elles continuent comme si de rien n'était. Lundi matin, Donald Trump a dit que les négociations avançaient bien. Puis il a haussé le ton sur son réseau social, affirmant que l'uranium enrichi iranien devrait être remis aux États-Unis immédiatement, sinon détruit. Et il s'est également défendu contre des critiques, y compris d'élus républicains, qui estiment que l'accord pourrait être désavantageux pour les États-Unis.
3: Edouard May pour ses précisions en ligne d'Atlanta. Et parmi les points de blocage, on en parlait à l'instant, le nucléaire, mais aussi le dégel des avoirs iraniens et la situation au Liban où l'armée israélienne poursuit ses bombardements meurtriers contre le Hezbollah libanais.
2: Et parmi les pays qui paient le plus cher ce conflit au Moyen-Orient, il y a les monarchies du Golfe.
3: Et des pétromonarchies qui ne veulent pas d'une reprise de la guerre. De son côté, Donald Trump aimerait signer un accord de paix régional qui comprendrait la normalisation des relations avec Israël, en particulier par l'Arabie Saoudite et le Qatar. Ce sont les fameux accords dits d'Abraham, datant du premier mandat de Donald Trump, déjà signé par les Émirats et Bahreïn notamment. Mais pour Akram Zawi, chercheur associé en géopolitique au think tank ORF Middle East, les conditions ne semblent pas réunies aujourd'hui pour la signature de ces accords par Riyad et par Doha.
5: Vous avez peut-être un élément de risque, je dirais, réputationnel. Pour l'Arabie Saoudite aussi, qui a cherché à beaucoup prendre son temps, notamment sur l'administration Biden, pour normaliser ses relations avec Israël, parce qu'il cherchait des garanties de sécurité d'abord, le développement d'un programme nucléaire civil, et puis troisièmement, une voie crédible vers l'établissement d'un État palestinien. Et donc, aujourd'hui, renoncer à cela, alors que concrètement la situation non seulement n'a pas changé dans les territoires palestiniens, mais s'est davantage dégradée, ça serait un gros coup porté au crédit, à la parole des dirigeants de ces pays. Donc c'est un risque conséquent.
3: Et le chercheur Akram Zawi, joint par Claudia Bertram, et a noté toujours concernant la situation au Moyen-Orient que les bourses européennes ont débuté leur séance dans le vert ce matin. Les marchés qui semblent retenir les avancées dans les négociations plus que les frappes américaines de cette nuit.
2: Et cette situation au Moyen-Orient a bien sûr de nombreuses conséquences sur l'économie mondiale. Pour en parler, notre grand invité international ce matin, Stéphane Boujna, le président du directoire d'Euronext, principale plateforme boursière de la zone euro. Il répond à Arnaud Pontus à 8h20. Le patron de l'OMS, Jeanne, attendu aujourd'hui en RDC.
3: Et qui fait face à une épidémie d'Ebola qui continue de prendre de l'ampleur. Tedros Adhanom Ghebreyesus, qui estime que la situation est extrêmement grave, difficile à gérer. Il appelle les États voisins à agir immédiatement. Hier, ce sont les ministres ministre de l'Africa CDC, l'institution autonome de santé de l'Union africaine, qui se réunissait pour faire le point. Le message est clair, cette épidémie est l'une des plus larges et plus rapides que la région ait connue. Près de 319 millions de dollars sont demandés. Plus des deux tiers des fonds ont déjà été levés, mais cela ne suffira pas sur le long terme, patient Ligaudi.
6: Pas de vaccin, pas de traitement approuvé pour cette souche. La riposte repose jusque-là sur ce qu'on peut faire avec des moyens humains et logistiques. 318 millions de dollars sont demandés pour 6 mois, budget initial. La RDC et l'Ouganda, les deux pays directement touchés, recevront 84% de cette enveloppe. Les 54 millions restants iront à 10 pays voisins pour qu'ils se préparent avant que le virus n'atteigne leurs frontières. 207 millions sont déjà sécurisés au 23 mai. Le gouvernement congolais a annoncé avoir débloqué 20 millions de son propre budget. Alors, où ira les gros de cet argent? D'abord, protéger le soignant, désinfecter, accompagner dignement les morts, 70 millions. Soigner les malades et chercher de vaccins, 56 millions chacun. Acheminer le matériel sur le terrain, 40 millions. La grande épidémie d'Ebola de 2018 à 2020 en RDC avait coûté 1,2 milliard de dollars. Mais les défis n'est pas seulement financier. Dans certaines zones de l'Ituri, par exemple, une personne sur trois ne croit pas à la réalité d'Ebola, selon Action Aid.
3: Les patients Ligaudi et le Rwanda ont annoncé le renforcement de mesures pour lutter contre la propagation d'Ebola, avec notamment une interdiction d'entrée de territoire pour les ressortissants étrangers ayant voyagé ou transité par la République démocratique du Congo dans les 30 derniers jours.
2: En Ukraine, c'est un compte à rebours angoissant qui a débuté hier.
3: La Russie a appelé hier les ressortissants étrangers vivant à Kiev, dont les personnels diplomatiques, à quitter la capitale ukrainienne avant de nouveaux bombardements de l'armée russe. Kiev appelle à ne pas céder au chantage russe. Et c'est dans ce contexte que la présidente de la Commission européenne, Ursula von der Leyen, est en visite aujourd'hui en Lituanie. Ursula von der Leyen venu réaffirmer le soutien de l'UE à ses pays membres les plus proches géographiquement du territoire russe. Les enjeux de cette visite avec Pierre Benazé à Bruxelles.
7: Le déplacement d'Ursula von der Leyen est avant tout destiné à montrer le soutien de l'UE au renforcement des capacités de défense des États baltes. La Russie et la Biélorussie portent la responsabilité directe des drones qui mettent en danger la vie et la sécurité des populations sur notre flanc oriental, affirme la présidente de la Commission. Les drones ukrainiens, égarés ou brouillés par la Russie, ont provoqué d'importantes perturbations à la fois en Finlande et dans les pays baltes, avec des alertes aériennes forçant par exemple les habitants de Vilnius à courir aux abris la semaine dernière et provoquant la chute du gouvernement letton la semaine précédente. Les États baltes sont les seuls anciens membres de l'URSS parmi les 27 pays de l'UE. Ils sont, en tant que tels, considérés par le Kremlin comme des terres irrédentes, des territoires qui devraient être réunis à la Russie. C'est en tout cas la crainte de l'Union européenne. Et pour l'UE, les trois pays baltes pourraient être la cible facile d'une éventuelle tentative du Kremlin de déstabiliser militairement les 27. Pierre Benazé, Bruxelles. RFI.
2: Au Venezuela, le directeur de la prison Barinas, limogé.
3: Et après la prise de contrôle de l'établissement par des détenus, c'était dimanche, des détenus qui dénoncent des conditions de détention dégradantes. Et depuis, la situation reste floue et les familles de ces détenus s'inquiètent. À Caracas, les précisions d'Alice Campagnol.
8: Après la mutinerie dans le centre pénitentiaire de Barinas dimanche, la confusion règne chez les familles des détenus qui, inquiètes, se sont regroupées devant la prison. Hier, des bus quittaient l'établissement avec des prisonniers à bord. Ces derniers s'étaient emparés des installations dimanche pour dénoncer les tortures dont ils auraient fait l'objet depuis la nomination d'un nouveau directeur. Réaction des autorités carcérales, le directeur en question a été écarté et le procureur de la République a annoncé l'ouverture d'une enquête pénale hier. Mais aucune autre information n'a filtré et les familles n'ont pas été informées de la destination de leurs proches. Dans quelle prison seront-ils transférés? Y a-t-il eu des morts? Pas de réponse. Les conditions de détention ont été maintes fois dénoncées au Venezuela et beaucoup d'ex-prisonniers ont raconté les tortures qu'ils ont subies derrière les barreaux. L'Observatoire vénézuélien des prisons décompte 15 personnes décédées en détention depuis le mois d'avril. Alice Campagnol, Caracas, RFI.
2: En France, Jeanne, il est jugé pour pas moins de 7 agressions sexuelles sur des enfants.
3: Un ex-animateur officiant dans les écoles à Paris sur le temps périscolaire comparaît aujourd'hui en plein scandale à Paris, mais aussi ailleurs en France. Depuis le début de l'année, 78 animateurs ont été suspendus rien que dans la capitale, dont 31 pour suspicion de violence sexuelle. Baptiste Coulon, il s'agit aujourd'hui du premier procès public depuis ces révélations.
9: C'est le refus des enfants de retourner à l'école qui alerte les parents, se remémore Anna Kopp, avocate de 6 familles dans ce dossier.
10: Des enfants qui sont totalement opposés et qui pleurent sur le trajet à la maison quand les parents viennent les chercher. Et ça commence toujours comme ça.
9: Du haut de leurs 3 ou 5 ans, ils décrivent les agressions qu'ils subissent. La parole se libère progressivement, explique Rebecca Royer, l'autre avocate des familles.
11: Tous les enfants ont dénoncé des faits extrêmement similaires qui se passaient toujours au même endroit, au même moment, venant du même animateur.
9: Les parents réagissent immédiatement. Plusieurs plaintes sont déposées et l'animateur est rapidement suspendu. Mais Rebecca Royer regrette qu'un premier signalement, 8 mois avant les faits dénoncés, soit resté sans réponse.
11: L'information est remontée jusque à la directrice du périscolaire. Et la directrice du périscolaire, donc la mairie, n'a rien fait. La seule chose qui a été faite, ça a été de déplacer cet animateur de la petite section à la moyenne section.
9: Un an après l'ouverture de l'enquête, les familles regrettent toujours le manque d'accompagnement, notamment de la mairie de Paris, expliquent les deux avocates. Avec ce procès, elles espèrent faire bouger les lignes en France et à Paris, où 84 écoles maternelles font l'objet d'enquêtes pour des suspicions de violence.
3: Baptiste Coulon, en plus bref, toujours en France, la température monte encore aujourd'hui, au lendemain d'un jour de mai historiquement chaud. Le réchauffement climatique qui accélère, multiplie et prolonge ces épisodes caniculaires. Il a fait hier jusqu'à 34 degrés à Paris. Et puis il est rentré au Panthéon du jazz. On a appris cette nuit la disparition de Sonny Rollins. Bonjour Olivier Roger.
12: Bonjour à tous.
3: Du service culture d'RFI. Merci de venir nous en parler. Sonny Rollins, Olivier, c'est l'un des derniers géants de l'âge d'or du jazz américain.
12: Oui, celui qu'on surnommait le Colosse. C'était le dernier des géants de cet âge d'or du jazz. Un âge d'or qui a vu naître les compagnons de scène de Sonny Rollins, Charlie Parker, John Coltrane ou encore Miles Davis, le trompettiste qui aurait eu 100 ans aujourd'hui. Sonny et Miles partageaient dès les années 50 la même envie de renverser la table dressée par Louis Armstrong, celle d'un jazz purement festif. Rollins est un homme curieux, il réinvente sans cesse ce qu'il est possible de faire avec un saxophone alto. C'est la marque de l'époque, celle d'une quête constante de nouveautés. Entre 1950 et 1960, aucun de mes albums ne se ressemble, disait-il. Rollins innove constamment, doté, il est vrai, d'une maîtrise technique hors du commun, acquise très tôt. Il a 8 ans quand ses parents lui offrent un saxophone. Ce musicien de génie est aussi un homme qui doute. Au milieu des années 70, une retraite spirituelle en Inde lui donne un second souffle et l'amène à privilégier la scène et les concerts fleuves qui deviendront sa passion, sa marque. Il a toujours eu une oreille sur son temps et sur les modes musicales, funk, R&B, mode qu'il ne suivait pas forcément mais qu'il aimait accompagner.
3: Merci Olivier Roger. C'est en musique que se termine ce journal et vous retrouvez tout de suite Andréane Mellard.
2: Et merci Jeanne Bartoli. Prochain journal dans un quart d'heure sur RFI. Avant ça, notre grand invité international Stéphane Boujna, président du directoire d'Euronext, dans notre studio face à Arnaud Pontus. D'abord, les dernières informations sportives de cette matinée avec vous, Antoine Grenier. On parle de foot et de Ligue 1. La lutte pour le maintien à son paroxysme.
13: Avec ce mardi soir, le barrage d'accession allait. Saint-Etienne, 3e de Ligue 2, accueille Nice, 16e de Ligue 1. Face à des Niçois qui ont perdu vendredi en finale de la Coupe de France contre Lens, la dynamique est clairement stéphanoise. Les Aiglons, d'ailleurs, n'avaient pas du tout prévu, vu leur budget, de se retrouver aux portes de la relégation. Mais l'entraîneur de Saint-Etienne, Philippe Montagnier, ne mise pas sur une démobilisation niçoise, loin de là.
14: Ouais, il y a plein de circonstances. Après, je n'ai pas suivi de l'intérieur tout leur parcours, même si j'avais été voir quelques matchs à domicile à l'Alliance Riviera. Mais à la limite, je ne prends pas trop des... Moi, je m'en fous un peu pourquoi ils sont là ou pas là. Ils sont là et on doit les affronter. Je pense qu'ils tireront les enseignements mieux que moi sur leur saison. Mais ce qui est sûr, ce n'est pas une équipe qui était programmée pour se retrouver là.
13: Saint-Étienne-Nice, barrage aller de maintien en Ligue. Un coup d'envoi 18h45, temps universel au stade Geoffroy Guichard.
2: En basket, Antoine, la NBA et New York de retour en finale.
13: Pour la première fois depuis 1999, les Knicks assurés de disputer le titre NBA après leur succès 130-93 sur les Cavaliers de Cleveland. 4-0 dans la série, net et sans bavure dans cette finale de conférence. Et 11e victoire d'affilée dans ces playoffs pour les New Yorkais, record de franchise en cours. La nuit prochaine, match 5 en vue entre Oklahoma City et San Antonio à égalité de partout.
2: Le tennis et ce clap de fin pour Gaël Monfils à Roland-Garros.
13: À 39 ans, le Français a dit adieu au public de la Porte d'Auteuil à l'issue de sa défaite au premier tour contre son compatriote Hugo Gaston. Monfils a bien cru prolonger le plaisir en égalisant à deux manches partout avant de craquer dans le dernier set. Score final 6-2, 6-3, 3-6, 2-6, 6-0. Et c'est ainsi que s'achève le...
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16: Bonjour à tous, je voudrais commencer cet épisode en vous disant que je suis quadragénaire depuis peu et que promis ce n'est pas sale. Mais ça veut surtout dire que j'ai grandi avec énormément de dessins animés de science-fiction japonaise à la télévision, car oui c'était ça la télévision des années 80 en France, mais aussi que quand j'étais petit, eh bien on m'a fatalement offert le jeu Star Fox sur ma Super Nintendo. Star Fox, c'est un jeu japonais de pilotage de vaisseau spatial assez mythique qui a beaucoup impressionné à sa sortie en 1993, notamment à cause de ses fabuleux graphismes en 3D polygonal de toute beauté. On est 30 ans plus tard et de nombreux développeurs, fans d'animés, de mecha qui ont eux-mêmes joué à Star Fox quand ils étaient petits, commencent à sortir leurs propres jeux vidéo, c'est logique. Et c'est dans ce contexte qu'est arrivé il y a peu le très très chouette Rock Flight du studio américain Truant Pixel. Rock Flight se déroule dans un monde post-apocalyptique où toute l'humanité a presque entièrement été balayée par une armée de robots tueurs pilotés par une intelligence artificielle devenue folle. Vous incarnez une jeune pilote de vaisseau spatial qui, à bord d'un prototype d'avion extrêmement puissant, doit effectuer une mission de la dernière chance pour sauver ce qui peut encore l'être. À partir de là, eh bien... vous décollez et c'est parti pour une série de missions où il va falloir dégommer tout ce qui passe. La petite astuce de Rock Flight, c'est que votre vaisseau est capable d'effectuer pas mal de pirouettes aériennes pour semer ses ennemis, les faire exploser à la volée et résoudre des situations a priori impossibles. Au début, on galère un peu et puis après deux ou trois essais, on commence à enchaîner les tonneaux aériens, les loopings, les tirs de missiles impromptus et les coups spéciaux, tous plus impressionnants les uns que les autres. Autre petite astuce, à plusieurs moments du jeu, on va vous demander d'effectuer des choix sur la mission suivante à effectuer. Allez-vous plutôt vous diriger vers une planète de lave où est amarré un vaisseau ennemi important ? Ou au contraire, sur une géante gazeuse où se cache potentiellement le secret de votre victoire. En fonction de vos choix, vous allez débloquer une fin différente à votre aventure, ainsi que des bonus qui pourront vous accompagner dans la partie suivante, partie dans laquelle votre vaisseau sera un petit peu mieux équipé. C'est simple, c'est fonctionnel, c'est fun, et ce scénario à embranchement vous pousse à refaire le jeu au complet au moins 4 ou 5 fois en entier, sans jamais vous ennuyer ni voir exactement le même contenu. Mais attendez une seconde, habituellement dans cette émission, je vous recommande des jeux qui sont potentiellement accessibles à des gens qui jouent pas trop, non ? Gna gna gna gna, pas trop long, pas trop cher, facile d'accès, tout ça, on connaît la chanson. Eh bien, figurez-vous que même si Rock Flight est un jeu très axé gros gamer, les développeurs ont quand même pensé à tout. En effet, il y a plein d'options de réglage de la difficulté et de la gestion de l'accessibilité qui vous permettent par exemple de jouer en mode super facile ou avec des vies quasiment infinies ou avec davantage de points de sauvegarde si vous préférez vous concentrer sur l'histoire avant tout. Et ces réglages ne vous pénalisent pas du tout. Si vous souhaitez augmenter la difficulté plus tard parce que vous trouvez ça trop simple, vous ne perdez pas les bonus gagnés en chemin, ce qui vous permettra de progresser tout en douceur à votre rythme. Et c'est donc tout aussi abordable que les petits jeux de réflexion, d'aventure ou d'épouvante que je vous propose habituellement dans cette chronique. Faites-moi confiance. Allez, on se retrouve très vite pour ajouter un nouveau jeu vidéo pas trop cher, pas trop long et facile d'accès dans notre bande à pixels.

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C'était la chanson Tu m'auras tellement plu sur RTR 8h30, c'est l'heure de votre agenda culturel aveyronnais. Aujourd'hui, mardi 26 mai, c'est collecte de sang de 10h à midi et de 13h30 à 16h dans la salle de réception de la mairie de Rodez. Privilégiez les rendez-vous. Qui peut donner ? Il est recommandé de ne pas venir à jeun et de bien boire avant et après le don. Les principales conditions pour donner son sang, c'est simple, être en bonne santé, avoir entre 18 et 70 ans, peser plus de 50 kg et ne pas avoir été transfusé. Dans les cas suivants, les dons peuvent être différés. 24 heures après un traitement de caries ou détartrage, 7 jours à la fin d'un traitement antibiotique, 14 jours après un épisode infectieux, 4 mois après une endoscopie, un piercing ou un tatouage, 4 mois aussi après un voyage dans un pays où il y avait le paludisme, et 6 mois après un accouchement. Pour tout le reste, on y va et on s'inscrit sur le site suivant, dondesang.efs.sante.fr. Je rappelle, c'est aujourd'hui de 10h à midi et de 13h30 à 16h dans la salle de réception de la mairie de Rodez. Vendredi, spectacle à la cathédrale de Rodez avec le club. À 19h, c'est la véritable petite et grande histoire d'Hansel et Gretel par la compagnie des colporteurs de mots et de sons. Découvrez ce paysage musical qui nous plonge au cœur d'une forêt profonde où les orgues et les instruments électroniques donnent vie aux personnages et aux différents lieux du conte. C'est dès 8 ans à la cathédrale de Rodez. Attention, il faut entrer par la place Adrien Rosier. Il reste encore des places, donc hâtez-vous. Tarif entre 6 et 12 euros. Rendez-vous sur le site leclubrodez.fr. Bon matin sur Radio Temps Rodez, votre matinale continue. 8h40, on retrouve les organisateurs et organisatrices de la Pride de ce samedi à Rodez. 8h50, c'est les minutes écolo. Et moi, vous me retrouvez à 9h en direct pour votre émission Refait ta prog, où vous choisissez la musique que je diffuse. Excellente matinée sur le 107 FM. On écoute Changes de David Bowie.

0: Aujourd'hui, je suis accompagnée de Léa de l'association Alerte qui va nous parler de la Pride de Rodez qui revient cette année encore le samedi 30 mai prochain. Bonjour Léa.
1: Bonjour.
0: Alors, bon, déjà, même si les auditoristes de RTR le savent, qu'est-ce que c'est Alerte, pour petit rappel ?
1: Alerte, c'est une association LGBTQIA+, qui cherche à défendre donc les droits des communautés LGBT et à prévenir contre les discriminations, faire de la prévention, faire de l'information, faire de l'écoute et du soutien aussi pour les personnes qui en ont besoin. Notamment, l'association fait de l'accompagnement pour les demandeurs d'asile. Et du coup, Alerte organise aussi la Pride ruthénoise pour la cinquième fois.
0: Pour la cinquième fois, vous faites un travail incroyable pour faire une journée de joie et une journée de, une journée de fierté pour cette marche des fiertés qui, cette année, a lieu donc le samedi 30 mai prochain. Quel est le programme pour ce samedi ?
1: Comme l'année précédente, le programme va commencer par un grand village associatif à 14h sur la place de la Cité. Et donc, vous pourrez retrouver plein de créateurs, créatrices, des associations, des ateliers aussi. Par exemple, il y a un atelier self-défense, il y a des ateliers discussion, débat, il y a des ateliers de linogravure. Et après, il y a des créatrices qui vendent des illustrations, qui vendent plein de choses. Et évidemment, des associations partenaires, d'autres associations LGBT locales, le planning par exemple, le relais VIH, enfin plein de jolies choses. Il y a aussi quelques petites surprises. Il y aura par exemple un drag show à 14h30. Le tout évidemment avec de la musique et de la bonne humeur et suivi par la marche à 16h. Donc la marche qui va nous faire déambuler dans le centre-ville de Rodez, toujours en musique et avec plein de slogans et plein de moments militants et festifs pour s'amuser et aussi pour militer et pour demander nos droits, pour affirmer notre droit d'être là. Donc il y aura là aussi quelques petites surprises, mais là je vous en dis pas plus. Et ensuite on retourne sur la place de la Cité, donc vers 17h30, pour finir en beauté ce village, finir de faire votre petite découverte. Il y aura d'autres ateliers qui vont commencer. Il y aura un DJ set, il me semble. Après ça, à 19h30, à la Maison des Associations de Rodez, vous pourrez aller à la soirée, à l'After Pride, où il y aura un autre petit spectacle drag, avec là aussi donc un DJ set, une playlist et un repas. Donc un repas où il n'y a pas besoin de s'inscrire, vous pouvez venir et vous régaler avec nous. Donc il n'y a jamais besoin de s'inscrire, l'entrée est libre, il n'y a rien qui est payant. Vous pouvez venir au moment où vous voulez. Vous pouvez participer uniquement au village ou uniquement à la marche ou uniquement à la soirée. Mais l'idéal, c'est quand même de tout faire avec nous. Et voilà.
0: D'accord. Et c'est pour quel public on peut venir en famille ?
1: Oui, tout à fait. D'ailleurs, sur le village, il y aura un coin enfant avec des coloriages, des jeux, des petites activités. Évidemment, c'est ouvert aux familles, c'est ouvert à tout le monde, c'est ouvert aux alliés, c'est ouvert aux personnes concernées. Tout le monde peut venir et profiter avec nous.
0: Trop bien. Donc, tout est gratuit, tout est libre. On n'a pas besoin de s'inscrire. On vient quand on veut. Voilà.
1: Et d'ailleurs, si vous voulez, vous pouvez vous inscrire pour devenir bénévole le jour de la Pride.
0: Ah oui, vous avez besoin de bénévoles encore ?
1: On a toujours besoin de bénévoles, on n'aura jamais trop de bénévoles. Du coup, il y a un formulaire à remplir si vous souhaitez nous aider le jour J ou avant ou après pour le rangement par exemple. Vous pouvez trouver ce formulaire sur les réseaux d'alerte, donc sur Instagram, alerte12.

0: et sur Facebook, alerte. Sinon, le stand d'alerte sera là aussi pour faire l'information sur le village si jamais vous avez des questions par rapport à l'association. Par exemple, sur comment nous rejoindre ou sur comment nous aider le reste de l'année.
1: Et si vous connaissez déjà l'association et que vous souhaitez adhérer, il y a une page Hello Asso Adhésion 2026. L'adhésion individuelle est à 20€ tarif normal et 10€ tarif réduit, a priori. Parfait, merci beaucoup Léa. Où est-ce qu'on peut trouver toutes les informations sur la Pride et sur Alerte en général, Alerte Aveyron ?
0: Du coup, sur le site internet d'Alerte. Donc en tapant Alerte Aveyron sur votre moteur de recherche, ou alors sur les réseaux sociaux, donc toujours Alerte 12 sur Instagram et Alerte sur Facebook.
1: Donc pour tout savoir sur la Pride 2026 de Rodez, rendez-vous sur alerte au pluriel -aveyron.fr, sur Facebook à Alerte au pluriel toujours et Instagram à Alerte 12. Et si vous voulez les aider par votre adhésion, rendez-vous sur helloasso.com et donc rendez-vous le 30 mai prochain dès 14h sur la place de la Cité pour la marche des fiertés de Rodez et pour faire la fête toutes et tous ensemble. Merci beaucoup Léa d'être venue à notre micro.
0: Avec plaisir.

0: Auditeur, auditrice, vous vous posez peut-être des questions sur l'écologie, la faune et la flore locale, l'eau ou encore le changement climatique. Les Minutes Écolo de RTR vous aident à répondre à toutes ces questions. Mais l'équipe de RTR n'est pas experte, alors elle a fait appel à des professionnels. Aujourd'hui, c'est le CPIE du Rouergue, le Centre Permanent d'Initiative pour l'Environnement, qui nous répond. Bonjour Jessie.
1: Bonjour.
0: Bonjour Loïc.
2: Bonjour.
0: Nouvelle question, comment se débarrasser naturellement des limaces ?
2: Alors, d'après les dernières données scientifiques, il y a plusieurs tests, il y a plusieurs solutions. Soit tu mets du sel tout autour de tes plantations, chose qui est, je pense, la plus mauvaise idée. Mais tu peux le faire si tu veux pas qu'une limace vienne. Mais bon, tu vas donner beaucoup de sel dans ta terre. Donc, tu vas avoir plus des espèces type algues et marines qui vont plus se développer. Or, on n'est pas dans des prés salés en Aveyron. Donc, c'est pas fortement conseillé. Mais en tout cas, le sel, ça marche très très bien. Mais c'est pas une bonne idée pour ton jardin. Tu as la cendre qui va marcher quelques temps jusqu'aux prochaines pluies, qui marche bien aussi pour réduire l'impact des limaces. Ensuite, l'idée c'est de faire des refuges à auxiliaires. Tu peux faire venir le hérisson, tu peux faire venir
0: les verluisants.
2: Il y a une campagne de sensibilisation là-dessus parce que du coup, suite à la pollution lumineuse, il y a de moins en moins de verluisants parce que le mâle trouve plus la femelle. Donc si tu peux faire des petits gîtes à verluisants qui se nourrissent de limaces et d'escargots. Tu peux favoriser un jardin avec diverses espèces végétales qui vont augmenter la probabilité que la limace va manger certains secteurs et certains endroits sans forcément s'attaquer à tes salades et à tes fruits.
0: Ah, c'est malin ça. Donc en fait, tu plantes des plantes, super. Tu mets des plantes que adore la limace, comme ça elle va sur ces plantes-là et elle va pas sur tes salades.
2: C'est ça.
0: Ah ouais.
1: Ou alors t'as des espèces végétales qui font fuir les limaces, notamment la bourrache, qui est une super bonne plante qu'on peut mettre dans nos salades, en tisane, etc. Et en fait, la bourrache fait fuir les limaces.
0: D'accord.
2: Et il faut savoir que du coup, on s'est rendu compte récemment que en fait, la limace se nourrit de champignons et de végétaux. Et s'il y a un champignon qui se développe sur un végétal, jackpot. La limace va manger le champignon qui s'est développé sur le végétal. Donc en fait, je ne sais pas si tu as déjà vu, des fois, il y a des courgettes qui ont plein de trous au niveau de la feuille.
0: Si, si.
2: Et en fait, c'est parce qu'il y a un champignon qui s'est développé et que la limace a mangé. Mais elle n'a pas mangé le reste de la feuille. La limace a aussi son intérêt dans le jardin, même si on ne les apprécie pas, même si on ne les aime pas. Ben en fait, on s'est rendu compte que même la limace a son intérêt dans le jardin. Elle s'occupe des champignons qui se développent sur les plantes, en fait. Les champignons, par exemple, tu as le mildiou. Qui est un champignon qui se développe notamment sur les tomates et sur les pommes de terre, par exemple.
0: Donc, on garde les limaces, ok ?
2: On garde les limaces.
0: Merci, Jessie.
1: Merci à toi.
0: Merci, Loïc.
2: Avec plaisir.
0: Merci au CPIE du Rouergue. Retrouvez aussi cette chronique en podcast sur radiotemps.com. 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
1: Il est 9h et vous écoutez Refait ta prog. Moi, c'est Luana et nous allons passer une heure ensemble et en direct pour écouter vos musiques. Le thème de la semaine qui est facultatif, évidemment, c'est les musiques de l'été. Alors, qu'est-ce que vous écoutez comme musique quand vous êtes à la plage, à la montagne, en détente finalement? Partagez-moi cette chanson. Il me reste encore quelques places sur Instagram, par exemple, à rtr-du-bas Radio Temps Rodez, sur Facebook à radio-du-6 Temps Espace Rodez, par mail aussi à contact@radiotemps.com ou bien par téléphone au 05 65 74 08 99 74 08 99. On commence par Luxbox qui veut écouter Summer Jam 2003 de The Underdog Project sur le 107 FM. Merci beaucoup. 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

Summer Jam de The Underdog Project sur le 107FM pour Luxbox. Vous savez que cette chanson a quand même 23 ans. Et oui, la bim, elle est dès le mardi matin. Coup de vieux. Super, merci beaucoup. Ça met direct dans l'ambiance. On continue avec Zali qui veut écouter la chanson The It Goes On de Asia parce que canicule, hein, donc il faut se protéger. Merci beaucoup, Zali.

0: The Hit Goes On de Asia sur le 107FM pour Zali, merci beaucoup. Et on continue avec Célia qui aussi reste dans le thème avec Calvin Harris qui nous joue, qui nous chante, qui nous fait danser sur Summer.
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Summer, Calvin Harris sur le 107 FM pour Célia. Merci beaucoup, Célia. 9h14. Mais écoutez, est-ce que ce ne serait pas le moment pour le concours? Si, évidemment. Le Salon Culte, c'est l'événement, vous savez, au parc d'exposition à Albi. C'est un événement incontournable pour les fans des années 80 ou 90. Enfin, les fans ou ceux qui veulent découvrir aussi les années 80-90. Des films cultes, les séries, les jeux vidéo rétro, les objets aussi, les animations. Enfin, plein de choses pour revivre, en fait, cette époque. Alors, pendant cet événement qui se déroulera du coup ce week-end, il y aura des créateurs ainsi qu'il y a youtubeurs, notamment Jérémy Mozzi, des passionnés et des influenceurs rétro. Il y aura des salles d'arcade, de l'espace rétro gaming, des nombreux exposants pour nous refaire découvrir ou faire découvrir des objets vintage, des goodies de l'univers rétro, et on peut même faire du cosplay si vous voulez, habillé comme les personnages préférés des années 80-90. Et aussi évidemment pendant le salon il y aura un food truck avec des gaufres sur place par exemple, mais juste à côté il y aura la foire d'Albi où là c'est l'entrée gratuite et là il y aura beaucoup de stands de gastronomie. Voilà, et en plus la foire d'Albi c'est gratuit, mais pas l'événement culte, pas le salon culte qui est juste à côté. Donc si vous voulez des places les amis, pas de souci, rendez-vous sur notre Facebook et sur notre Instagram, tentez votre chance et le tirage au sort c'est ce matin normalement. Voilà, bonne chance, il y a déjà quelques participants, même pas mal de participants, mais vous pouvez encore tenter votre chance parce que le tirage au sort, ben c'est comme ça, c'est du tirage au sort, donc allez-y, faites-vous plaisir. On continue avec qui ? Avec Cécile qui veut écouter Calypso Blues de Calypso Rose sur le 107 FM. Merci Cécile.

Calypso Blues de Calypso Rose sur le 107 FM pour Cécile. On enchaîne avec Robin qui, on enchaîne vraiment sur une chanson vraiment différente. Hein. Ce matin va être une pure soirée de Fatal Bazooka. Voilà, c'est sa chanson de l'été pour Robin. Merci à toi, Robin.

ce matin va être une pure soirée de Fatal Bazooka ainsi que Big Ali pour Robin. Merci Robin, ça m'a rappelé ma jeunesse. Voilà. On continue, bah non, on continue pas, 9h23, on fait un petit rappel de la météo. Alors là, les amis, on est contents, c'est le grand soleil partout. Ce matin, en fin de matinée plutôt, 28 degrés pour Rodez et Espalion, 27 pour Sévrac-le-Château, 25 pour Salcuran et 31 déjà pour Villefranche-de-Rouergue. L'après-midi, les températures grimpent, 31 degrés pour Rodez, 33 pour la maximale à Villefranche et 28 pour la minimale à Salcuran. Attention, alerte canicule du côté de la Bretagne. Demain, bon écoutez, demain mercredi 27 mai, pas trop de changements, toujours un temps estival, voire caniculaire. Demain matin, on est sur un départ de 26 degrés pour Rodez ainsi que Sévrac-le-Château, 27 pour Espalion, 25 pour Salcuran et 29 pour Villefranche-de-Rouergue. Et l'après-midi, les orages arrivent par le nord du département, 30 degrés pour Rodez, 33 pour Villefranche et 28 en minimale pour Salcuran. Orage à la gueule et toujours canicule en Bretagne. Alors les amis, soyez prudents et prudentes, on se couvre et on met de la crème solaire. On enchaîne avec Oyo Oyo qui a eu la meilleure idée du siècle, évidemment, faire chanter des artistes queer parce qu'il y a la Pride samedi. Ça aurait dû être mon thème de la semaine et je m'en excuse. On écoute Nancy Boy chantée par Placebo sur le 107 FM. Très très bonne idée, Oyo.

Nancy Boy Placebo sur le 107FM pour Oyo, merci beaucoup. On continue avec Alex. Alex qui m'envoie juste un message marqué en majuscule foot et qui veut écouter Shakira qui nous chante Die Die.

0: Daï-daï de Shakira pour, je pense, la Coupe du Monde de foot, me dit Alex. Merci beaucoup. On enchaîne avec Lily qui, elle, veut continuer de danser avec Naïka qui nous chante One Track Mind sur le 107 FM. Merci Lily.
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One Track Mind de Naïka sur le 107 FM pour Lily. On va continuer de danser avec Dua Lipa, avec Black Eyed Peas et Polo & Pan, mais avant 9h35 en ce beau mardi, nous avons quelques actus culturelles, comme une collecte de sang de 10h à midi et de 13h30 à 16h dans la salle de réception de la mairie de Rodez. Alors, il faut privilégier déjà les rendez-vous, mais ça on va reparler. Mais ce qui est important, qui peut donner ? Il est recommandé de venir à jeun. De ne pas venir à jeun, ne m'écoutez pas, de ne pas venir à jeun et de boire de l'eau avant et après le don. Et les principales conditions sont être en bonne santé, avoir entre 18 et 70 ans, peser plus de 50 kilos et ne pas avoir été transfusé. Il y a certains cas où les dons peuvent être différés, par exemple 24 heures après un traitement d'une carie ou des tartrages, 7 jours après un traitement antibiotique, 14 jours après un épisode infectieux, 4 mois après un piercing, un tatouage ou un voyage dans un pays où il y a le paludisme, et 6 mois après un accouchement. Tout le reste, on y go. On s'inscrit avant, donc sur le site qui s'appelle dondesang.efs.sante.fr, et c'est aujourd'hui, pour rappel, de 10h, donc dans une demi-heure, de 10h à midi, de 13h30 à 16h à la mairie de Rodez. Première info. Deuxième info, vendredi, oui, c'est dans longtemps, mais quand même, il y a un spectacle à la cathédrale de Rodez qui est organisé par le club, nos copains du club, à 19h. C'est un spectacle pour enfants à partir de 8 ans et ça s'appelle « La véritable petite et grande histoire d'Ansel et Gretel » par la compagnie des colporteurs de mots et de sons. Et on peut découvrir le paysage musical qui vont nous plonger au cœur d'une forêt profonde où les orgues et les instruments électroniques donnent vie aux personnages et aux différents lieux du conte. Donc à partir de 8 ans, dans la cathédrale de Rodez, où il faut passer par l'entrée place Adrien Rosier. Et le tarif, c'est comme vous le connaissez, entre 6 et 12 euros. Il reste, par miracle, encore des places. Donc rendez-vous sur le site du club, leclubrodez.fr. Voilà, tout

New Rules de Dua Lipa sur le 107 FM pour Célia. Merci beaucoup. On continue avec Joe. Joe qui veut écouter les Black Eyed Peas qui nous chantent Bailar Contigo sur le 107 FM. Merci Joe.

Bah, elle a Contigo de Black Eyed Peas, et oui, évidemment. Pour. J'ai perdu toutes mes lignes. Pour Joe, désolé, Joe. On continue avec son compère, Emmerich. Emmerich, qui lui veut écouter une chanson un peu plus récente. Quoique, je ne sais pas quand elle est sortie, celle de Black Eyed Peas. Mais il veut écouter Imagine de Carbone sur le 107 FM.

0: Imagine Carbone sur le 107 FM pour Emeric, merci beaucoup. L'actu du jour, bon j'avoue elle est un peu orientée cette actu du jour parce qu'on a parlé de roller derby, les chimères qu'on adore, qui jouent à domicile dimanche pour le trophée Choco au gymnase Frugère, une compétition qui opposera des équipes d'Occitanie de partout et c'est à partir de 10h dimanche. Le roller derby c'est un sport de contact, ça c'est sûr, mais aussi sur des patins à roulettes. C'est un affrontement de deux équipes sur un terrain ovale et à chaque match, il y a une ambiance extra inclusive et je vous le conseille vivement dimanche 10h à Rodez au gymnase Frugère. Mais à coup sûr, on en reparlera. Et si vous voulez voir Nine et Margot, c'est l'occasion. Audrey, elle veut écouter Noix Bayol de Bad Bunny sur le 107 FM. Merci Audrey.
1: Oui, bah,

Noé Bayol de Bad Bunny sur le 107 FM. Merci beaucoup. Elle est trop bien, Audrey. Merci beaucoup. On continue avec Sandrine, elle qui veut écouter une chanson qu'on aime beaucoup. Et ça fait longtemps qu'on ne l'a pas écoutée. C'est Rihanna, Men Down sur le 107 FM pour Sandrine.

Men Down de Rihanna pour Sandrine, chanson extrêmement triste mais très dansante, hein, parallèlement parlant. Je tiens à remercier, bah oui, parce que c'est bientôt la fin de Refait ta proc, ça passe vite quand on s'amuse, que voulez-vous. Remerciements à Luxbox, Azali, à Célia, ainsi qu'à Cécile, ainsi qu'à Robin, ainsi qu'à Oyo, Alex, Lily, mais aussi Rosélia, parce que j'avais envie, Joe, Emric, Audrey, Sandrine, et on va terminer avec Eric. Terminer, que dis-je ? Non, parce que Radio Temps Rodez ne se termine jamais, elle ne s'éteint jamais, cette bonne vieille radio, parce que à midi, on a le bestiaire des besties, à 18h, on va parler orchidées dans la vallée de la Sorgue avec Patrice Lemoux. Nous avons Chansonmania aussi. Ceci n'est pas un groupe à 20h, Méta Classique à 21h. Et après, c'est musique sans publicité et même avec un DJ à 23h. C'est pas bien ça ? Bah si, c'est super. Moi, je vous souhaite de passer une très très belle journée plutôt. Je vais avoir de l'articulation, je vous le promets, dès demain. Mettez de la crème solaire et une casquette, profitez, et puis des bisous, à demain 9h en direct, et on se quitte avec Annie Cuny, Polo & Pan pour Eric, sur le 107FM. Ciao les copains!

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0: 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Bonjour et bienvenue dans l'épisode numéro 16 du Bestiaire des Besties.
1: Bonjour, bonjour.
0: Salut Lucille.
1: Salut Cécile.
0: Ça va bien?
1: Très bien, très bien, comme à notre habitude.
0: Est-ce que tu nous as concocté un petit animal délicieux?
1: Bah écoute, pas du tout.
0: Ah merde. Tu m'as improvisé un truc, alors.
1: Exactement, alors je vais vous parler.
0: Parler de... des araignées.
1: De mon chat.
0: Voilà.
1: Qui est très intéressant.
0: De tout temps, l'homme.
1: De tout temps, l'homme a aimé les chats. Non, quand même, j'ai fait mon travail. Et une fois n'est pas coutume, je vais te parler d'une bestiole qui, encore une fois, s'est présentée à moi.
0: Ah, voilà. On adore ces bestioles qui se jettent sur Lucille.
1: Exactement. Donc, alors, le dernier épisode, on est parti dans des terres un peu plus exotiques, voire même au fond des océans. Et là, eh ben, écoutez, je vous emmène dans ma loggia. Au bout de ma cuisine, j'ai un petit espace suspendu au-dessus du vide.
0: Oh là là, ouais.
1: Alors, très sympathique, tout mignon. C'est mon copain qui l'avait repéré la première fois. Mm-hmm. Je vais te parler aujourd'hui du gecko.
0: Ah oh, oui, les geckos, on adore.
1: Eh oui, le gecko. Alors, on va un peu bifurquer. Je vais essayer de pas faire du globi-boulga d'espèces. On va parler de la tarente de Maurétanie, qui est le gecko que j'ai vu chez moi.
0: D'accord.
1: Qui est une espèce qui commence à se développer de plus en plus sur le pourtour méditerranéen, en France en particulier. On en trouve dans le sud, on en trouve en Provence, parce qu'il fait bien chaud. Donc il fait vraiment partie de la famille des geckos. C'est un sous-ordre des lézards, l'ordre des squamata. Ce sont les reptiles qui changent de peau.
0: D'accord, qui ont des mues, ouais.
1: Qui ont des mues, donc ça comprend les lézards, les serpents et les amphisbènes. Donc j'adore le j'adore le nom.
0: Dans mon amphisbène.
1: Amphisbène. Je me suis dit, je crois j'adore. Que c'est une blague que j'avais déjà faite, ouais, du coup je vais pas la redire.
0: Ouais, mais... Moi c'est pas grave, c'est moi qui l'a fait parce qu'elle est très drôle, il faut la faire deux fois.
1: Je t'en prie, on l'adore, c'est un inclassable, c'est un intemporel.
0: Ok, donc là on est vraiment sur du gecko, je viens de voir sa petite bouille, sur du gecko,
1: oui.
0: Du gecko piquant.
1: Oui, alors c'est du gecko, alors il y a plusieurs, il y a des centaines de familles. C'est pas non plus le gecko qu'on dit verruqueux, parce qu'il existe, un peu comme les crapauds qui ont vraiment une peau complètement bulbeuse et un
0: okay.
1: peu blablabla. Non, voilà, lui c'est
0: le terme scientifique,
1: le blablabla.
0: Le
1: qui est bien ragoûtant, qu'on a beaucoup envie de toucher, bien
0: ouais.
1: sûr. Ouais, c'est du gecko, voilà, somme toute assez classique, hein, avec donc ses petites caractéristiques de gecko, c'est-à-dire qu'il n'a pas de paupières. La majorité des geckos n'en ont pas.
0: D'accord.
1: Donc ils se lèchent les yeux pour les hydrater. Ils ont pas de paupières, mais en revanche ils ont un facsimilé de lentilles. Ils ont une écaille transparente sur l'œil, qui leur sert de protection.
0: Ah ouais, d'accord.
1: Et qui mue, elle aussi, donc je trouve ça assez dégueulasse.
0: C'est dégueulasse.
1: C'est vraiment pas terrible, bon, ça doit pas mal les handicaper. En plus, ils se tapent des cataractes
0: bah ouais.
1: toutes les 3-4 semaines,
0: ouf.
1: Mais bon, en fonction du niveau de sécheresse de
0: l'environnement,
1: l'air,
0: ouais.
1: de l'environnement, ça peut aller plus ou moins vite pour la mue, quoi. Mais bon, du coup, ils se retrouvent un peu comme des bisous, ils voient pas très très bien pendant quelques temps. Ce qui m'a vraiment posé aussi une question, j'étais là, mais si ils ont pas de paupières, ils peuvent pas fermer les yeux, mais du coup, comment ils font pour dormir? Et vraiment,
0: ouais.
1: je sais pas, j'ai cherché l'info, j'ai pas trouvé.
0: Hein?
1: Donc, potentiellement, la lumière ne les dérange pas, ce qui est assez étonnant parce que c'est pourtant une créature en général nocturne.
0: Ouais.
1: Qui est très sensible à la lumière, 350 fois plus sensible à la lumière que notre œil à nous. Donc elle se déplace très bien de nuit, il voit très bien de nuit, il distingue même les couleurs de nuit.
0: Ah ouais?
1: Donc on est vraiment sur un œil nec plus ultra.
0: Bon, j'imagine que la journée, s'ils dorment la journée, ils doivent se faufiler dans des trous où il fait noir et
1: oui,
0: c'est là
1: voilà.
0: où ils se protègent de la lumière. Je ne sais pas.
1: Ah alors, oui.
0: Si vous savez, dites-nous.
1: N'hésitez pas.
0: ouais.
1: Bah comme tout ce qui est un peu lézard, ils aiment bien se mettre au soleil pour se réchauffer. Enfin voilà, pour gérer leur réguler leur température correctement. Mais sinon,
0: ouais.
1: ils sortent plus de nuit pour se nourrir, ce qui est quand même plus pratique pour eux parce que ils pectent plein de petits insectes.
0: Ouais.
1: Donc ils se mettent à la limite d'une lumière, d'une lampe, et puis ils chopent ce qui peut venir par là, les petits moustiques, les petites mites, voilà. Donc on les aime bien, hein, ils boulottent les nuisibles. Donc la tarente de Maurétanie, on la trouve surtout pour tour méditerranéen, comme je disais, mais le gecko de manière générale se trouve partout dans le monde. En Asie, aux
0: Ouais.
1: États-Unis, il y a des espèces endémiques en Nouvelle-Zélande, en Australie. Enfin voilà, c'est vraiment la bestiole qu'on retrouve un peu partout, sauf en Antarctique.
0: Ah ouais, moi j'en avais vu à Madagascar, effectivement, c'est même là, comme je connais ça, je connais, enfin, je connaissais pas très bien, enfin, j'allais pas souvent dans le sud de la France en vacances, c'est vraiment à
1: Ouais.
0: Madagascar que j'ai appris à connaître les geckos. Et après, je sais pas, mais j'ai plein de questions là, du coup, mais après, je
1: Mais
0: vais
1: je
0: peut-être
1: t'en
0: te laisser
1: prie.
0: finir, mais,
1: Mais écoute.
0: mais c'est quoi la différence entre un gecko et un lézard, du coup?
1: En fait, le lézard, c'est la catégorie au-dessus.
0: D'accord.
1: C'est-à-dire que les geckos font partie de la famille des
0: Des
1: lézards.
0: lézards. Ok,
1: Voilà.
0: d'accord.
1: Je crois que ce qui caractérise les lézards, je ne veux pas dire trop de bêtises, mais il y a une histoire d'oreille, en fait, enfin, de conduit auditif interne qui n'y a pas d'extérieur. Tu
0: Ouais.
1: verras jamais un lézard avec
0: Avec
1: des
0: une
1: oreilles, par
0: oreille.
1: exemple. Ce qui
0: Merci,
1: pourrait
0: je me
1: être
0: fais un
1: assez
0: peu
1: drôle.
0: bizarre.
1: T'as des oreilles vraiment en chou-fleur,
0: Ouais.
1: qui te regarde avec sa petite langue
0: Ou
1: là.
0: avec des oreilles de lapin, tu vois, des oreilles de bunny girl.
1: Sexy, sexy. Mais donc ouais, donc il y a de ça, il y a le fait qu'il mue. Le gecko, comme le lézard, a aussi une queue qui se détache.
0: Ouais, ok.
1: Donc c'est l'autotomie, ça s'appelle, je crois, c'est pas
0: Ah,
1: le terme.
0: ok, trop bien.
1: L'organe qui se détache en cas de fuite. C'est un peu dégueu, mais effectivement, tu peux te décrocher ta queue et elle continue à gigoter pour
0: Ouais.
1: que le prédateur reste dessus, ce qui est un peu creepy quand même. Et surtout, elle sert à stocker des graisses.
0: Ah.
1: Si jamais tu vois, tu vis ta petite vie de gecko, t'es en galère, c'est la sécheresse, t'as rien à bouffer.
0: Ouais.
1: Ta queue te sert de réserve de gras, du
0: Tu
1: coup,
0: peux
1: les.
0: prendre dans les réserves de ta queue, quoi.
1: Tout à fait. Donc, si t'as une grosse queue, c'est que t'es plutôt en bonne santé, une queue bien grasse, là, c'est que ça se
0: Une
1: passe bien,
0: grosse queue.
1: bien grasse. Sinon, si t'as la petite queue toute maigre, c'est que c'est la disette, frère, et qu'il va falloir commencer à faire
0: À
1: attention,
0: chasser de la mouche.
1: à chasser de la mouche. D'ailleurs, le gecko fait partie des nouveaux animaux de compagnie. Il y a plein de nos amis terrariophiles qui en ont, enfin, qui les élèvent dans des petits terrariums, et en général,
0: Ouais.
1: ceux-là ont une queue bien dodue parce qu'ils sont bien nourris avec des petits criquets délicieux que leur maître leur donne. D'ailleurs, alors petite spécificité, je te disais que les geckos ont pas de, enfin que certes la majorité des geckos n'ont pas de paupières, mais le plus mignon et le plus populaire, qui s'appelle le gecko léopard, lui en a. Et je pense que le fait qu'il ait des paupières participe grandement à sa mignonitude. Il est tacheté, il a des écailles plutôt claires, tachetées de brun, et il donne l'impression de sourire en
0: Il est très
1: permanence.
0: joli.
1: Il est très joli, il est très agréable, il a l'air
0: On
1: doux
0: dirait un peu
1: et
0: une sorte de
1: agréable.
0: salamandre. Je sais pas
1: C'est
0: ce qui
1: ça.
0: fait ça. Et puis le fait qu'il a un œil noir, enfin
1: Oui,
0: foncé,
1: il a l'œil
0: ça.
1: tout foncé, il a la pupille maxi-dilatée, donc je pense
0: Ouais.
1: qu'il est vraiment sous drogue en permanence, comparé aux autres qui ont une pupille fendue, un peu comme les chats ou d'autres
0: Ouais.
1: serpents. Donc lui, il a vraiment une petite bouille hyper sympathique.
0: Oh.
1: Tu trouves des tas de comptes Instagram de Japonais et de Japonaises trop fans de leur gecko
0: Évidemment.
1: léopard, bien évidemment. Il est effectivement très cute. Bon, après, c'est comme la plupart des reptiles, c'est le genre de machin, tu le manipules un peu, mais pas trop pour pas le stresser. Il va pas non plus venir te faire dégâter en permanence, mais bon, pourquoi pas, ma foi. Ça peut vivre jusqu'à 20 ans quand même, hein. C'est
0: Ah
1: pas en
0: ouais, c'est ouf.
1: captivité, ça vit assez longtemps. Donc, c'est pas le genre de bestiole que tu prends à la légère, hein.
0: Alors que
1: Comme
0: c'est...
1: toutes les bestioles
0: Oui,
1: d'ailleurs.
0: comme toutes les bestioles, tout à fait. Mais alors que c'est pas si gros en plus.
1: Ouais, une petite quinzaine de centimètres en général. Dans la nature, c'est de 5 à 10 ans, si je démerde pas trop
0: Ouais,
1: mal. Et
0: ok.
1: s'ils sont bien traités, bien nourris, bah, une
0: 20
1: vingtaine
0: ans.
1: d'années pour le gecko. Jusqu'à 27, le
0: Oh,
1: record.
0: 27, mais c'est
1: Ouais.
0: ouf. Et
1: Ouais.
0: tu peux naître avec un gecko et grandir avec lui, quoi.
1: Mais oui, mais j'imagine tellement, tu sais, je me fais trop mon petit film dans ma tête de la petite meuf
0: Ah, c'est
1: émo qui s'est pris
0: clair.
1: son gecko à 12 piges, qui l'a mis dans son terrarium trop dark et qui se le traîne jusqu'à la quarantaine,
0: Ouais.
1: une fois qu'elle a une vie complètement différente. Je trouve ça assez mignon.
0: Bah ouais, c'est... Ouais, non, mais c'est clair. Et à Madagascar, les geckos faisaient des bruits.
1: Eh ben écoute, oui,
0: Là aussi?
1: très fort. Alors justement, je pose la question, ils étaient vraiment nuisants ou pas trop?
0: Ouais, c'était
1: Ouais.
0: relou. C'était
1: Bah
0: chiant.
1: leur nom vient justement de leur cri, de leur onomatopée. À la base, gecko, ça vient du malais, donc de Malaisie.
0: Ah.
1: Et ils sont censés faire gecko. Enfin
0: Ouais,
1: voilà.
0: bah c'est un peu ça. Ils faisaient genre, tu vois, ils faisaient un peu
1: Ouais.
0: comme ça, tu vois.
1: Bah, ils peuvent aboyer, ils
0: Quoi?
1: peuvent chirper comme des oiseaux. Ouais,
0: Ils peuvent
1: ouais. Vraiment,
0: Attends, c'est quoi de chirper?
1: ils chirpent, ils font
0: Ah! Ah, je
1: enfin, des
0: pensais
1: pépiments,
0: que...
1: quoi.
0: D'accord, ok.
1: Et ils twerkent.
0: J'imaginais un petit... Ah,
1: Ah!
0: mais je vais pas le faire!
1: Un petit bruit mou.
0: Un petit bruit de bouche.
1: Ah, un type.
0: Ouais, un type. Ouais, voilà. Ouais, toi, ça, je sais faire. Moi, je vais pas faire.
1: Tout est dans la salive et dans la joue.
0: J'ai pas assez de salive,
1: Ah
0: malheureusement.
1: merde. Hydrate-toi,
0: je ne peux pas m'hydrater les yeux avec ma langue.
1: Lâche-toi les yeux.
0: Quelle angoisse.
1: Ça me dégoûte.
0: Moi aussi.
1: Mais oui, non, ils peuvent faire pas mal de bruit. On peut, forcément, c'est en période de reproduction, comme la plupart des animaux, ils gueulent tout ce qu'ils peuvent pour dire « Il est temps de déconner !» Donc oui, ça peut vraiment créer pas mal de nuisances sonores, un peu comme les toutes petites grenouilles qui font
0: ouais.
1: un bruit absolument effroyable.
0: Oh là là,
1: les geckos,
0: ouais, c'est
1: pareil,
0: quand
1: même... c'est assez
0: D'accord.
1: nuisant. Hein. Quand j'étais à Bali, il y en avait pas mal aussi,
0: Ouais.
1: accrochés au plafond.
0: Ouais.
1: D'ailleurs, on va parler de ces pattes fabuleuses qu'ils ont.
0: Ah, trop bien.
1: Pour du coup choper toutes sortes d'énormes criquets et bestioles de nuit. Je me rappelle très bien, c'était un merveilleux souvenir avec mes amis. On n'avait pas la télé, on était en train de boire nos petites bintangs peinards dans notre hôtel, et on regardait les geckos bouffer des énormes papillons de nuit. C'était beaucoup plus divertissant que Koh-Lanta.
0: Tu m'étonnes.
1: Un très bon moment. Donc ils ont une grosse langue charnue, et non pas une langue fendue comme d'autres reptiles, ce qui leur permet de bien attraper, leur proie
0: Ouais.
1: et de lécher leurs yeux, comme on ne le répète jamais assez. Et donc ces fameuses pattes qu'ils ont sont des petits bijoux de technologie. Ils ont donc une patte à 5 doigts, avec
0: Ouais.
1: des formes très variées en fonction de si ce sont des geckos arboricoles ou des geckos qui vivent dans le désert, où il y a vraiment toute une variété de pattes à trouver. Je vous invite d'ailleurs à aller jeter un petit œil sur le compte Twitter de Pierre Kerner, qui a diffusé pas plus tard que ce matin. Donc ce sera, vous le verrez, vous devrez remonter son fil de certainement une semaine ou deux pour voir cette merveilleuse photo, des empreintes de geckos. Des pattes, enfin des pattes de gecko qui ont vraiment des formes qui n'ont rien à voir les unes avec les autres. On croirait presque que ce ne sont pas les mêmes espèces. Cependant, pardon, je t'ai coupé, tu
0: Non,
1: voulais...
0: non, non, non, je me demandais s'ils avaient tous à peu près la même taille d'un coin à l'autre du monde.
1: Bah, le plus petit, il fait quelque chose comme 2 cm et le plus grand peut aller jusqu'à 35 cm.
0: D'accord. Ouais.
1: Donc ça va vraiment
0: Donc
1: dépendre
0: ça
1: de leur
0: varie, quoi.
1: environnement. Ouais, j'imagine que sur les îles, ils commencent à devenir un petit peu plus fat, quoi. Parce que tout ce qui est bestioles d'Australie et de Nouvelle-Zélande, toi-même, tu sais que ça finit par dégénérer, cette affaire, hein. Mais sinon, on en trouve, enfin, en moyenne, c'est une quinzaine de centimètres
0: D'accord.
1: pour le gecko. Et ils ont tous, enfin, une grande partie des geckos ont cette patte d'une adhérence extrême. C'est pas des ventouses, c'est pas de la colle qu'ils ont sous les pattes. En fait, c'est vraiment, imagine une semelle de basket.
0: Ouais.
1: Sous sur chacun de leurs doigts, ils ont comme des espèces de lamelles
0: Ouais.
1: assez épaisses qui sont elles-mêmes constituées d'une forêt de poils.
0: Ouais.
1: En fait, c'est vraiment des poils très très serrés qu'on appelle des setae, SETAE.
0: D'accord.
1: Donc, ils sont très très serrés entre eux et qui eux-mêmes, au bout de chaque poil, se déploient comme des petites branches qui elles-mêmes vont pouvoir adhérer à tout type de surface.
0: D'accord.
1: Et en fait, c'est pas, c'est, ça, ça se passe au niveau moléculaire, en fait, si tu
0: Ah
1: veux.
0: ouais.
1: C'est que c'est tellement petit, c'est tellement minuscule, que les électrons de ces poils vont réagir avec les électrons des surfaces. Et c'est un peu
0: Ah
1: comme une sorte
0: ouais.
1: d'électrostatisme, tu vois. Il ne se prend pas des coups de bourre non plus,
0: Ouais.
1: mais c'est vraiment un principe
0: Oh,
1: d'électrostatisme qui
0: c'est
1: fait qu'il peut
0: génial.
1: adhérer à tout et n'importe quoi.
0: Ah oui,
1: Complètement
0: d'accord.
1: dingue.
0: Ah ouais, moi j'étais partie sur l'idée que c'était la même truc que la mouche ou c'était une sorte
1: Ouais, de ventouse.
0: de ouais, c'est pas de
1: Pas des
0: ouais.
1: ventouses, des soies,
0: Ouais,
1: ouais.
0: oui, voilà, des soies, mais en fait non, c'est différent là,
1: C'est
0: c'est
1: encore
0: vraiment au
1: différent.
0: niveau moléculaire.
1: C'est considéré comme une soie aussi, comme pour la mouche, mais c'est vraiment, voilà, les setae. C'est une forme très particulière de poils adhérents.
0: D'accord. Et ouais, effectivement, en faisant quelques recherches, là, je vois sur Google Images, il y a plusieurs formes de CETA
1: Ouais.
0: disponibles dans la nature. Et putain, on dirait tous des sextoys.
1: On va pas se mentir, c'est assez funky,
0: Ouais.
1: effectivement. Et à voir au microscope, c'est quand même hyper impressionnant, quoi. Plus tu zoomes, t'as l'impression vraiment de voir comme une espèce de canopée, quoi. Donc c'est assez impressionnant. Et surtout, ce qu'il y a d'assez dingue, c'est que c'est pas une question vraiment de force. C'est que le gecko, il peut tenir accroché via un seul doigt, en fait,
0: Ah
1: sur un
0: ouais.
1: plafond. Enfin, forcément, il va mieux tenir s'il a toutes ses pattes collées. Mais l'électro, enfin le cette force, en fait,
0: Ouais.
1: enfin, il
0: Il
1: suffit d'un doigt
0: suffit d'un
1: pour la
0: doigt.
1: tenir.
0: Et comment il fait pour se décoller après?
1: Et ben c'est très simple, il n'a même pas à forcer. Enfin, c'est vraiment, en fait, vu que tu as plein de. Enfin, cette espèce de courant qui passe
0: Ouais.
1: dans ses pattes, des fois, tu as des poils qui marchent, tu as des poils qui marchent pas. Enfin, c'est pas simultané, genre dès le moment où tu touches, ça adhère. C'est
0: Ouais.
1: comme un courant qui se diffuse dans toute sa pâte et qui, du coup, à des moments, va être plus ou moins fort. Il a à produire aucun effort pour décoller sa pâte et
0: Ok,
1: continuer à marcher. Donc, c'est
0: d'accord.
1: vraiment pas une question de force, sinon peut-être qu'ils auraient ils auraient des
0: Ouais,
1: bras un peu plus musculeux.
0: ils auraient... ils seraient hyper musclés.
1: Ils pourraient flex à gogo entre potes.
0: Incroyable.
1: Mais non, du coup, voilà, on est vraiment plus sur une forme d'adhérence moléculaire. Même si en 2010, des chercheurs ont découvert que certaines espèces laissaient une espèce de petit résidu derrière eux. Donc ils se sont dit, oh mon Dieu, mais quelle est cette colle magique que nous allons pouvoir réutiliser?
0: Bah oui.
1: Il ne s'agit pas vraiment d'une colle, c'est alors des phospholipides, une espèce de matière qui leur sert
0: Grâce.
1: plutôt grasse, qui est plutôt une sorte de nettoyant. Du coup, leurs pattes sont également auto-nettoyantes. Ce qui fait
0: D'accord.
1: qu'ils ont, tu vois, ils captent pas la poussière sur les surfaces.
0: Ah oui, d'accord. Parce que
1: Du coup, ils ont toujours les pattes
0: sinon ils
1: propres.
0: pourraient s'accrocher à la poussière qui
1: Et
0: en
1: tomber.
0: fait qui voilà qui tombe et qui est tombée et qui n'adhère pas vraiment au mur en
1: Voilà.
0: fait et d'accord. Ah oui, bah oui, c'est logique.
1: Voilà. Donc, encore enfin, c'est une spécificité très bien pensée.
0: Oh là là, la nature est bien faite, c'est
1: Mais
0: incroyable.
1: la nature nous fascine, la nature nous étonne. En plus, du coup, de ces fameux phospholipides, ils ont une peau qui est assez hydrophobe. Ça s'accroche, enfin voilà, l'eau n'adhère pas
0: N'adhère
1: dessus.
0: pas, ouais.
1: Et quand tu regardes des.
0: Est-ce
1: Quand
0: que
1: tu
0: c'est pour
1: regardes.
0: ça que les geckos ils peuvent courir sur l'eau comme on a vu? C'était peut-être pas un gecko, mais.
1: Alors, il y a des. Oui, les geckos peuvent. Alors, ils courent, nagent sur l'eau. T'as le gecko qui est ultra rapide, là, qui est sur deux
0: Ouais,
1: pattes pour courir
0: celui qui
1: dessus,
0: court là,
1: qui
0: tel
1: est ah,
0: Jesus et
1: hyper
0: qui court
1: drôle.
0: sur l'eau, ouais.
1: Mais il est vraiment tel Jesus. Et en fait, il y a alors c'est une combinaison de plein de petits skills en fait. Ils arrivent à courir sur l'eau. C'est à la fois leurs pattes avec du coup ce fameux système de seta qui leur permet de créer des espèces de petites poches d'air sous les pattes. C'est leur rapidité aussi parce qu'ils sont
0: Ouais,
1: très
0: bah ouais.
1: rapides. Ils peuvent sauter, ils peuvent courir. Voilà, ils sont 1 mètre en 1 seconde peinard, tu
0: Ah
1: vois
0: ouais,
1: quoi.
0: ok.
1: T'as le mouvement de leur queue. Aussi, l'ondulation de leur queue qui leur permet de faire une espèce de course nagée. Et donc, oui, ils peuvent courir sur l'eau en
0: Oh
1: toute
0: là
1: détente,
0: là,
1: quoi.
0: incroyable.
1: Beaucoup trop de talent chez nos amis les
0: C'est
1: geckos.
0: clair.
1: Donc, ils sont plutôt, voilà, en fonction des lieux, bien évidemment, tu as des espèces menacées, tu as des espèces qui le sont moins. La tarente de Maurétanie, celle qu'on trouve dans le sud de la France, est protégée et à surveiller.
0: Ok, super.
1: Voilà, donc on lui fout la paix et on l'observe. Et d'ailleurs, je termine en m'inspirant de toi et en vous recommandant, si vous avez vu des geckos et des tarentes de
0: Ah
1: Maurétanie vers chez vous,
0: oui.
1: de faire un tour sur le site Gecko Localisation, qui
0: Ouais.
1: vient de lancer une grande enquête. Alors c'est le Laboratoire Évolution et Diversité Biologique de Toulouse,
0: Ah
1: ma patrie,
0: la patrie, la ville aux roses.
1: la patrie de la ville rose, et la Société Herpétologique de
0: Ah
1: France,
0: bah oui.
1: qui se
0: On
1: lance
0: les
1: là-dedans.
0: salue.
1: On les salue et d'ailleurs enfin encore un petit point étymologie herpétologie, j'ai appris que ça venait de herpès qui veut dire ramper, voilà, et du coup c'est l'étude des choses qui rampent et l'herpès c'est un truc
0: Ouais.
1: qui rampe aussi, voilà, bref, tout
0: Pour
1: s'explique, c'est
0: moi,
1: merveilleux.
0: l'herpétologie, c'était l'étude des serpents
1: Bah
0: et
1: c'est
0: toutes
1: ouais
0: ces bestioles, mais
1: c'est les
0: je...
1: reptiles,
0: Ouais, c'est les
1: ouais,
0: reptiles. Ah, je savais pas que c'était en rapport avec avec herpès. Ah,
1: tu
0: c'est ça
1: vois,
0: rampe. D'accord, très bien.
1: ouais.
0: C'est
1: Ça fait bien
0: imagé.
1: là. C'est bien imagé, ouais. Ça fait bien la petite plaie qui se
0: Ouais.
1: diffuse partout, là, dès que.
0: Ouais. Et qui rampe sur tous les types de peau.
1: Blablabla, surtout tes muqueuses.
0: Ouais, c'est ça. Et la tarente, c'est marrant parce que on dirait vraiment. Enfin, moi, j'aurais vraiment dit que c'était un gecko, une bestiole qui venait du désert, quoi. Alors, c'est.
1: Et ouais. Et bah,
0: Vu la tête que ça, enfin, je l'imagine très bien au milieu des cailloux désertiques, pas au milieu de ton
1: de
0: appartement
1: la
0: de
1: ville.
0: Toulouse.
1: Ben justement, c'est cette. Enfin, les scientifiques ont vraiment envie et besoin de savoir qu'est-ce qui se passe, pourquoi est-ce qu'elle s'incruste de plus en plus vers chez nous? Est-ce que c'est la hausse des
0: Réchauffement climatique,
1: températures?
0: ouais.
1: Voilà. Est-ce que c'est l'urbanisation qui, au final, eux, enfin les.
0: Ça les arrange bien,
1: Ça
0: j'imagine.
1: les arrange bien, ouais.
0: Ouais.
1: Bah, les lumières attirent les insectes. Les
0: Ouais.
1: insectes, c'est du bon miam. Du coup, enfin, eux, ça leur va bien de s'installer dans les zones éclairées. Voilà. Donc, que te dire d'autre? Ah oui, que j'étais. Alors, j'ai pareil sur le mot tarente à proprement parler.
0: Ouais.
1: Je me demandais bien ce que ça pouvait être parce que ça me rappelait bah, la tarentule, la tarentelle
0: Il y a
1: et la
0: un
1: région
0: empereur, non?
1: d'Italie. Il y a alors peut-être. Je ne sais pas, c'est possible.
0: Je me trompe sûrement. Vas-y, continue, je
1: Ça dit
0: t'écoute.
1: quelque chose, ouais. Mais moi, ça me rappelle bah, une région d'Italie, donc qui a donné du coup une danse qui s'appelle la tarentelle,
0: Ah oui, c'est
1: tu
0: vrai,
1: vois, qui était censée, en fait, c'est une danse qui était censée te guérir ou t'apaiser quand tu t'étais fait mordre par une tarentule.
0: ah, c'est marrant.
1: Ouais, la tarentule, c'est bah, c'est des araignées, c'est une espèce de terme un peu générique pour parler des araignées. Il y en a plusieurs sortes, bien évidemment, dans cette région d'Italie. Et si tu te faisais mordre ou piquer par une veuve noire, danser la tarentelle, c'était pas la bonne idée parce que ça diffusait le
0: Bah oui,
1: poison.
0: j'imagine.
1: Voilà, et si c'était un autre type d'araignée, bon, bah, ça te faisait ni du bien ni du mal, mais en tant que paysan, t'étais bien content de pouvoir danser
0: Ouais,
1: pour te
0: au moins
1: rapprocher
0: ça
1: des
0: t'occupe,
1: donzelles.
0: quoi.
1: Et voilà, ça t'occupe un peu, et puis ça te faisait une bonne raison de danser quand l'église te disait « danse pas, c'est le péché ». Voilà.
0: Ah ouais, d'accord.
1: Et du coup, j'ai pas trop trouvé de lien avec la Tarente comme gecko. Je sais pas trop, je regardais. En occitan, ça vient de Taranta. Du coup, je suis tombée sur la Tarasque. Est-ce que tu connais la
0: La
1: Tarasque?
0: Tarasque, non, mais j'imagine bien l'accent du sud, la
1: Ouais,
0: Tarasque.
1: la Tarasque, parce que la Tarasque de Tarascon,
0: Ah, bah oui.
1: en dessous d'Avignon, en fait,
0: Ouais.
1: c'est une espèce de créature mythique, une espèce de dragon des eaux qui était censé être une personnification du Rhône, et pour symboliser les dangers du fleuve qui dévorait les gens, etc. Et du coup, tu peux trouver cette espèce de figure. Alors, c'est à la fois, enfin, c'est vraiment une espèce de chimère, à la fois dragon, avec des pattes d'ours, avec un visage d'homme, une crinière de lion, une carapace de tortue. Enfin, vraiment une espèce de gros melting pot de bien, bien sympathique. Et qui est du coup une figure du
0: Du
1: folklore
0: folklore du
1: provençal.
0: sud, d'accord.
1: Voilà.
0: Ça aussi, on devrait faire un épisode sur les créatures de
1: Créature.
0: folklore, ça va être trop bien.
1: À fond, il va falloir qu'on se cale ça. On a plein d'idées en ce moment, on
0: Ouais,
1: ne vous en dit pas
0: c'est
1: plus,
0: clair,
1: mais.
0: on a envie de faire plein de choses.
1: Ouais, on a envie de parler, on a la tchatch.
0: Génial. Et là, du coup, cette petite tarente de Maurétanie, elle fait du bruit chez vous ou elle est juste là, paisible?
1: Plutôt silencieuse dans
0: Ok.
1: l'absolu, j'ai pas trouvé tant de contributions sur son cri. Elle, pour le coup, est particulièrement paisible, donc elle fait sa petite vie, elle change de couleur aussi.
0: Ah!
1: Oh là là, mais ça c'est vrai, je t'en ai pas parlé, dis
0: Mais non!
1: donc. Le
0: Mais tu ne
1: gecko
0: me
1: peut
0: dis
1: changer de.
0: rien!
1: Mais je te dis plus rien.
0: Tu me coupes là,
1: Heureusement que tu
0: Lucille!
1: m'écoutes, heureusement que tu m'écoutes. Je te force à dire des choses et
0: Que
1: je t'écoute
0: nous
1: plus.
0: arrive-t-il?
1: On est vraiment dans une relation toxique, ça va pas du
0: C'est
1: tout.
0: clair!
1: Non, mais oui, bah, la tarente, elle aussi peut changer de couleur. Et ce qu'il y a d'assez fascinant, encore une fois, toujours plus de technologie dans ce petit animal, c'est qu'elle ne change pas de couleur en se basant sur sa vue, mais en se basant sur son toucher. C'est assez incroyable. En fait, c'est une protéine de la peau des geckos qui détermine la couleur de l'environnement
0: Waouh!
1: et qui ensuite leur permettent de se fondre dans ce
0: Dans sa
1: dit
0: couleur.
1: environnement.
0: Et
1: Donc c'est une protéine qui
0: tu
1: s'appelle
0: vois que
1: l'opsine.
0: l'opsine. Et tu crois que le
1: Ouais.
0: caméléon utilise ça aussi ou...
1: J'imagine que c'est
0: Ouais.
1: la même chose parce que ça, il fait partie des squamata lui
0: Bah oui.
1: aussi. Donc je pense que dans le petit arbre familial, il doit y avoir des choses qui se ressemblent.
0: D'accord. Ah, mais c'est dingue. Et
1: Ouais.
0: tu l'as vu changer de couleur?
1: Bah alors, elle se fondait carrément sur le mur parce qu'elle était très claire. Après, ça peut prendre une petite heure pour qu'elle change vraiment de couleur. Elle peut s'en servir aussi pour réguler sa température. Quand il fait très chaud, elle devient plus claire. Quand elle veut stocker la chaleur, elle devient plus foncée. Donc moi, je ne l'ai pas vue changer de couleur, mais elle était vraiment couleur de mon mur, quoi. Hein, couleur crépie, gris beige. Elle était vraiment bien discrète, quoi. Et c'est quand j'ai soulevé un sac cabas que je l'ai vu, et mon premier réflexe, bien évidemment, ça a été de faire avant de faire
0: Une
1: quoi,
0: créature.
1: hein? Mais qu'est-ce que tu fais là? Mais qu'est-ce que tu veux? Et franchement, je me dis que si elle a grimpé les 13 étages avec ses petites
0: Mais
1: pattes
0: c'est
1: là,
0: clair, je me
1: mais
0: dis,
1: quelle belle perf!
0: pour aller jusqu'en haut, elle a dû soit fuir un truc,
1: Ouais.
0: soit j'en
1: Ah
0: sais
1: ben elle était
0: rien.
1: motivée, hein.
0: Ah,
1: Elle
0: c'est
1: était vraiment
0: clair. Parce
1: motivée.
0: que 13 étages juste sur un mur, faut s'attendre. Enfin, je sais pas à quoi elle s'attendait à trouver en haut, mais.
1: Mais c'est clair.
0: Et
1: C'est
0: surtout
1: clair.
0: en arrivant chez toi en particulier, quoi. Elle aurait pu continuer à monter, elle aurait pu.
1: Ouais, bah s'il faut, après je me disais, s'il faut, elle s'est faite choper par un oiseau, elle est tombée sur toi et elle
0: Ah.
1: redescendait, je sais pas trop, tu vois.
0: Bah oui, parce que ça doit se faire becqueter par
1: Ouais.
0: les oiseaux, ces trucs aussi.
1: C'est ça, bah, je me demande, tu vois, je me demande ce qui a bien pu l'amener là. Donc voilà, soit elle avait des envies de grandeur, soit elle redescendait tranquillement au jardin.
0: Bah écoute, si elle est bien chez vous, c'est bien, elle va vous bouffer les moustiques
1: Bah ouais, je sais
0: et
1: pas
0: c'est
1: si elle
0: pas
1: est
0: plus
1: toujours
0: mal.
1: dans la zone, j'ose pas trop faire fouiller parce que je veux pas la déranger, mais si elle peut se faire du petit buffet de moustiques, qu'elle n'hésite pas. Elle est la bienvenue.
0: Bah oui, tu m'étonnes. Oh, c'est trop cool cette histoire de Tarente.
1: Eh bah écoute, voilà, la Tarente est notre amie.
0: Bah oui,
1: Voilà.
0: Mais oui, vous êtes entouré d'animaux et vous nous en faites profiter, c'est incroyable.
1: Tout à fait. Bah, faudrait que tu regardes si vers chez toi, à Rodez, il y a de
0: Mais
1: quoi. Hein.
0: écoute, je crois pas parce que moi je sais qu'en Aveyron il y a des lézards et ça j'en vois depuis toute petite, mais vraiment des lézards quoi, pas des geckos qui
1: Ouais.
0: ont cette forme vraiment
1: Ouais,
0: particulière quoi.
1: et surtout cette patte, enfin c'est
0: Ouais,
1: la forme
0: ouais,
1: de leur main, de leur
0: ouais.
1: patte qui fait vraiment le distinguo avec les lézards
0: Ouais,
1: aussi.
0: alors que les lézards, là j'en ai buté quelques-uns en étant petite fille, j'ai fait des expériences avec, tout ce que tu veux,
1: Ah!
0: ça je connais.
1: La
0: Mais
1: curiosité enfantine
0: là
1: est un
0: voilà, la
1: trésor.
0: curiosité scientifique de l'enfant.
1: Voilà.
0: Ok, et t'as une petite musique qui va avec? Une
1: Eh
0: petite
1: bien, écoute,
0: tarantelle?
1: j'ai hésité sur la tarentelle, mais je me suis dit, je me la garde le jour où je ferai peut-être une araignée. Du coup, j'ai cherché, alors gecko, autant te dire que il y a il y a des DJ
0: Ah, c'est ce que c'est
1: gecko,
0: exactement ce que
1: des
0: j'allais dire. Il doit
1: gecko
0: y avoir des
1: band,
0: groupes
1: voilà.
0: d'électro qui s'appellent
1: Oh là
0: Gecko
1: là, j'ai que
0: HD ou je sais
1: ça.
0: pas quoi.
1: Exactement, alors beaucoup d'électro-planantes, gecko toquet,
0: Ouais.
1: le toquet c'est le gecko d'Hawaï qui est hyper
0: Ah.
1: populaire. Du coup celui-là, il y avait plein de titres.
0: Ok.
1: Du coup je me suis dit, bon, on va remonter un peu l'ordre de la famille, on va partir sur un bon vieux classique et on va s'écouter Reptilia de The Strokes. Voilà.

0: Merci The Strokes, vous êtes toujours aussi sémillant, on vous aime très
1: Ah,
0: fort.
1: ça fait plaisir à entendre.
0: Ah, ils nous écoutent en plus, hein, on le sait très
1: Ah,
0: bien.
1: mais bien sûr.
0: C'est grand fan d'animaux tous les deux.
1: D'ailleurs, on est heureusement qu'on est là pour parler d'eux, hein, sinon je pense qu'ils auraient pas trop de fans.
0: Ouais,
1: Hein.
0: c'est un petit groupe, un petit truc
1: Un
0: un
1: petit
0: peu,
1: truc un
0: ouais.
1: peu indé.
0: Jetez une oreille, c'est sympa, vous verrez. Et toi, mon Cécile, alors, de quoi tu vas nous parler? Raconte-moi tout.
1: Eh ben moi, tu vois, tu parlais d'Asie du Sud-Est, tu parlais de là où tu étais en
0: À
1: Indonésie, à
0: Bali, ouais.
1: Bali, voilà. Mais je t'amène
0: Ah!
1: direct, mais
0: Ok.
1: direct en Asie du
0: Ok.
1: Sud-Est.
0: Allez, balance, balance.
1: Sans même défoncer ton empreinte carbone, je t'y amène. Je vais te parler d'une
0: Ah!
1: bestiole à la fois rigolote et mignonne qui,
0: Ah
1: je
0: oui!
1: trouve, ressemble un peu à rien, mais c'est pour ça que je l'aime bien.
0: Très bien.
1: Je vais te parler du binturong. Qu'est-ce que c'est?
0: Ah ouais. Je vais
1: Qu'est-ce
0: ouvrir la porte, je crois
1: que
0: que ça a sonné.
1: c'est que cette merde? Ok, je ne peux même pas faire semblant d'être heureuse, je ne sais pas ce que c'est.
0: Mais qu'est-ce que c'est que ça?
1: Alors, le binturong, tu l'as googlisé, n'est-ce pas?
0: Écoute, je suis en plein dedans.
1: Qu'est-ce que
0: Mais qu'est-ce que c'est que tous ces poils?
1: En penser au début. Franchement, au
0: Écoute.
1: début, je l'ai vu, je me suis, j'ai
0: Oh là
1: pensé comme toi, je me suis dit,
0: là.
1: mais quoi? Qu'est-ce qui s'offre à moi? Qu'est-ce qui est
0: Mais
1: devant mes yeux
0: de.
1: là? Qu'est-ce
0: Mais qu'est-ce
1: quoi?
0: qui. Mais de quelle branche de l'arbre de la vie êtes-vous tombé, quoi? En plus, là, j'ai que des photos, on dirait qu'il se réveille. Il a la tête dans le cuir, les yeux en trou de pile,
1: Est-ce qu'il
0: là.
1: est mignon? Est-ce qu'il est crado? Est-ce qu'il fait vieil oncle alcoolique? Est-ce qu'il fait
0: Oui?
1: petit animal mignon? On ne sait pas, tout ça en
0: On ne
1: même
0: sait.
1: temps.
0: Ah, mais c'est un peu de. Oh là là, mais qui êtes-vous?
1: En fait.
0: Ah, j'avoue, alors effectivement, je sais pas si je laisse sur le pas de la porte ou si je le fais rentrer pour lui proposer de prendre un bain,
1: Écoute,
0: je ne sais
1: moi
0: pas.
1: je te le dis, au début j'étais un peu mi-figue mi-raisin et en fait à force de le côtoyer et d'en apprendre plus j'ai appris à l'aimer et j'ai appris à
0: Très bien.
1: l'apprécier. Donc voilà, je te le dis, c'est un peu une sorte de deuxième animal totem pour moi après le cochon d'Inde.
0: Ok, non mais là, tu découvres trop d'animaux totems là en ce moment. Entre le
1: Je suis tout
0: poutou,
1: ça en
0: le
1: même temps.
0: binturong, la gueule du machin.
1: C'est
0: Ok.
1: clair, je n'ai peur de rien. En fait ça s'appelle, donc c'est le binturong ou encore le chat ours.
0: Ouais,
1: Voilà.
0: ah ouais, oui,
1: Eh ben oui,
0: effectivement.
1: eh ben oui. C'est un gros pépère vraiment tout poilu. Je sais pas, c'est vraiment une espèce de mélange entre le chat, le renard, le koala,
0: Oh
1: l'ours
0: là
1: et le
0: là.
1: lémurien.
0: Il fait péter un
1: C'est
0: câble à l'extrême
1: ouf.
0: droite, lui, hein. Il vient de partout, quoi.
1: Il pèse entre 9 et 20 kilos. Il a un
0: Ah
1: corps qui peut
0: ouais.
1: faire 90 cm de long. Et il a une longue queue préhensile, donc
0: Oui.
1: qui peut s'accrocher à des trucs comme des queues de singe, quoi. Qui est presque aussi grande que lui, qui fait presque 90 cm aussi. Donc
0: Ah
1: lui, il vit en haut des arbres de la canopée, de la jungle de l'Indonésie, de la Malaisie, de la Thaïlande, du nord-est de l'Inde, donc
0: OK.
1: vraiment Asie du Sud-Est. Il est de la famille des Viveridae, c'est-à-dire des genettes et des civettes.
0: Ah oui,
1: Tu vois,
0: civette, OK, je vois le délire,
1: voilà.
0: ouais.
1: Honnêtement, moi, j'étais pas hyper familière, mais
0: Les
1: j'ai.
0: genettes, je connais pas du tout, par contre.
1: Ouais.
0: OK.
1: Bah, c'est cette espèce de branches qui sont des espèces de renards-chats qui
0: Ouais.
1: vivent dans les arbres et qui sont généralement des prédateurs. C'est.
0: Ah,
1: Voilà.
0: mais oui, mais on les adore,
1: Et
0: eux.
1: oui! Et
0: Trop
1: oui!
0: stylé,
1: Et tu
0: OK.
1: vois, c'est drôle parce que vraiment, le binturong, c'est la version vraiment en oncle alcoolo de la genette, quoi. Et de la
0: Exactement, ouais, c'est
1: civette.
0: vraiment un civet gone wrong, quoi.
1: Ouais! C'est exactement. Ne faites pas la drogue, le civet, regardez ce que ça fait. Ne mangez pas gras et sucré et salé.
0: Putain, c'est clair. OK,
1: Et c'est vrai
0: d'accord,
1: que
0: OK.
1: je trouve, donc c'est la même famille donc de tout ça, et c'est vrai qu'il a une tête un peu particulière, il a un museau tout pointu, il a des oreilles un peu rondes mais un peu grandes, on dirait un peu un renard mais noir et massif, et du coup
0: Ouais.
1: vraiment la partie ours de son surnom chat ours, je trouve que ça lui va très bien.
0: C'est clair. Ouais, il a un
1: Et
0: côté même raton, tu vois, je sais pas, ouais.
1: ouais, un côté raton, ouais, c'est vrai, un côté raton laveur aussi. Et d'ailleurs, quand tu le vois marcher sur une branche d'arbre, on dirait vraiment une espèce d'ours ou de raton qui essaye de faire l'équilibriste et qui a zéro élégance. Et tu te dis, mais il va tomber, c'est pas possible. Eh
0: Mais
1: ben non, il vit
0: pourquoi
1: dans
0: avez-vous
1: les
0: choisi de
1: arbres.
0: vivre dans
1: Mais
0: des arbres?
1: oui! Bah, en fait, heureusement qu'il a sa queue préhensile. Bon, heureusement, non, parce qu'en fait, il est quand même assez équilibré, quoi. Enfin, il arrive très bien à marcher sur des branches d'arbres tout seul, mais il a sa queue préhensible qui fait office de cinquième patte, quoi. Et
0: Ok,
1: qui
0: ouais.
1: s'accroche vraiment et qui l'aide
0: Qui
1: à
0: fait
1: la fois,
0: balancier,
1: qui fait
0: j'imagine aussi.
1: balancier, qui permet de s'accrocher quand il descend la tête la première, il le sécurise à l'arrière. Quand il dort, ça lui permet aussi de se loquer sur une branche.
0: Là, j'ai énormément de photos de Binturong qui dorment, j'avoue. Son confort est total. Quoi. Il est étalé sur sa branche avec les bras
1: avec
0: qui pendent de chaque côté.
1: Les bras de chaque côté, c'est génial.
0: Ah ouais, non, il vit sa meilleure vie. J'aime beaucoup ce qui se passe.
1: Mais c'est marrant parce que voilà, il vit dans les arbres, mais il a. Mais. Bon, il est quand même vachement pâteau, quoi. Du coup, oui. du coup, en fait, il saute pas de branche en branche, contrairement à peu près tout ce qui vit dans les arbres. Pour se déplacer, il saute pas de branche en branche, juste il marche, et puis bah, il attrape une branche avec sa patte, et puis une autre, et puis il se hisse, et puis il utilise sa queue. C'est vraiment genre un vieux monsieur qui essaye de grimper sur un muret, quoi, tu vois.
0: Mais qu'est-ce qu'il peut... Il bouffe des fruits, j'imagine. Il ne doit pas chasser grand-chose, quoi.
1: Ouais, c'est ça, en fait. Alors, c'est marrant parce qu'il est classé dans la catégorie des carnivores parce qu'il a une mâchoire de carnivore avec des crocs.
0: Ouais.
1: Et en fait, il est omnivore, donc il peut vraiment manger de tout. Sauf que comme il est quand même vachement pâteau, en fait, il mange surtout des fruits. C'est vraiment son grand kiff.
0: Mais il a bien raison.
1: Bah oui, c'est ça. C'est assez marrant. Moi, je trouve qu'il... Voilà, le côté pâteau, le côté...
0: Oui.
1: Ses gros sourcils un peu blancs, ses longues vibrisses, là, ses longues moustaches un peu blanches. On dirait vraiment un petit papy.
0: Mais c'est ça. En fait, il a un côté blaireau des arbres.
1: Oui.
0: Franchement, ouais, plus tu le regardes et plus c'est confus ce qu'il est et d'où il vient.
1: Et d'où il vient. Et en plus, comme il a le poil noir, mais qui tire sur le gris, t'as vraiment l'impression qu'il est grisonnant. Et
0: c'est
1: vraiment
0: ça.
1: Le papy des ratons des arbres, quoi.
0: Putain, mais t'as trop envie de le mettre dans un petit stana, quoi.
1: Un petit stana.
0: Les escaliers
1: montants.
0: Les montes-escaliers, t'as envie de le mettre là-dedans et lui dire, allez, tout va
1: allez,
0: bien, rentre dans ton arbre.
1: Arrête de grimper dans les arbres, ça sert à rien, t'es trop vieux, papy.
0: Tu vas te faire mal maintenant. Par contre, je vois des photos de bébé Binturong qui sont bien mignons.
1: Mais
0: hein.
1: Oui.
0: Oh là
1: franchement,
0: là.
1: Tu vois, plus tu le regardes et plus t'es confuse, mais plus tu dis, oh quand même, j'ai un peu d'attirance pour lui quand même.
0: Oui, tout à fait. Non, j'ai envie de le patouner un peu.
1: Ouais.
0: J'ai envie de lui ramener un grog.
1: Et un plaid.
0: Et
1: des pantoufles.
0: Voilà.
1: Et c'est rigolo parce que quand tu regardes des vidéos, en fait, son sens le plus développé, c'est l'odorat. Donc, dès qu'il a affaire à quelque chose de nouveau, il vient le sniffer. Donc, du coup, tu regardes des vidéos, il passe son temps à aller vers des trucs pour les sniffer, à grimper dessus avec ses pattes avant pour les sniffer. Et il est tout le temps en train de renifler de manière hyper bruyante. Genre, tu entends vraiment faire... Avec sa
0: en plus, il est en
1: papy,
0: remède.
1: Mais oui.
0: Mais mouchez-vous, enfin, Jean-Claude. Oh, le pauvre.
1: Oui, donc il se nourrit de fruits. Et d'ailleurs, c'est un acteur assez important pour la dispersion des graines là où il est. Parce que quand elles sortent, elles sont à moitié digérées. Du coup, il en dissémine dans tous les sens, en tous sens.
0: Ouais.
1: Ça rappelle un peu, d'ailleurs, sa cousine, la civette, dont on parlait, dont certaines espèces de civettes sont connues pour justement produire un type de café.
0: Tout à fait.
1: T'en avais entendu parler.
0: J'en ai entendu parler. Est-ce que j'en ai goûté? Je me rappelle pas, ou ça me dégoûtait un peu parce qu'il y avait une histoire de fermentation dans le ventre de la civette.
1: Exactement. En fait, il y a un certain type de civette qui, lorsqu'elle mange les graines de café, il y a des bactéries. J'avoue que j'ai pas fait plus de recherches que ça, mais des bactéries spécifiques dans le ventre de la civette qui fait qu'elles en ressortent un peu transformées. Et une fois torréfiées, ces graines-là, ça fait du café apparemment délicieux, qui est le café le plus cher du monde, qui se vend entre 20 et 50 euros la tasse, quand même.
0: Ouais, bah, je me dis que j'ai pas dû goûter, quoi.
1: Ouais,
0: j'avais visité une plantation de café.
1: Ouais.
0: Et justement, les guides qu'on avait nous disaient, nous, vous verrez pas les civettes parce que nous, on les laisse bien peinards, mais il y a plein de plantations où, en fait, elles sont enfermées dans la zone et c'est assez horrible.
1: Ouais, c'est ce que j'allais dire, justement, ce type. Bon, là, on parle de la civette, pas du Binturong, mais pour la civette, justement, qui est utilisée. Qui est utilisé en élevage, qui est élevé pour transformer le café de cette manière-là. Bah, spoiler, les élevages en Asie du Sud-Est,
0: Peut-être pas les meilleurs.
1: Mais pour le Binturong, pour le moment, on n'en est pas là. Lui, c'est plutôt un animal qui est solitaire, qui peut vivre jusqu'à 25 ans en captivité. Donc, tu vois, presque autant que le gecko, c'est ça qui est ouf.
0: C'est assez dingo,
1: ouais.
0: Il serait pas tellement copains tous les deux. Sans déconner, t'imagines pas
1: grave.
0: Un petit gecko sur une tête de Binturong.
1: Ah mais oui, il faut faire un Disney là-dessus.
0: Mais oui.

0: même gentil, tu vois. D'après ce que j'ai trouvé sur Wikipédia, mais j'ai pas trouvé de source, le nom Binturong, ça vient d'un dialecte local, donc en Asie du Sud-Est aussi, large que ça puisse désigner, qui est aujourd'hui disparu.
1: D'accord, voilà. comme c'est pratique.
0: Voilà, on ne sait pas ce que ça veut dire, voilà. C'est une bestiole qui est active en tout début et en fin de journée, qui dorme la majorité du jour, donc ça je dis oui. C'est aussi un des rares mammifères qui est capable de retarder la fécondation pour attendre la meilleure occasion d'avoir un petit. En gros, la femelle peut garder le sperme pendant plusieurs mois après le coït, donc c'est pas mal. Petit fun fact assez marrant, comme tous les bestiaux de cette famille, donc les Viveridae, le Binturong a des glandes de chaque côté de l'anus qui lui servent à marquer son territoire, à communiquer avec d'autres Binturong, etc., les femelles, etc. Et sa particularité à lui, c'est que sa petite odeur musquée à lui, ça sent le pop-corn.
1: Et incroyable. Oui,
0: c'est une bestiole qui sent le popcorn.
1: C'est trop drôle.
0: Et là encore, un truc de fermentation dans l'estomac. En fait, il y a une réaction chimique qui se passe dans son estomac grâce à une bactérie de son estomac. Et c'est une réaction chimique qui est aussi comprise dans l'opération qui transforme le grain de maïs en popcorn.
1: D'accord.
0: Et qui s'appelle la réaction de Maillard. Et en fait, c'est une réaction chimique qu'on trouve en fait dans la majorité des aliments qu'on fait cuire. Dès qu'on met à cuire un aliment, on a une réaction de Maillard qui se passe. Alors, j'avoue que je rentrerai pas dans les détails, je suis désolée les chimistes, mais pour vous, il vaut mieux pas que je rentre dans le détail. Et donc du coup, dès qu'on s'approche d'un Binturong, ça sent le popcorn.
1: Putain, c'est un truc j'adore. De ouf, quoi.
0: Et dès que c'est tu vas nettoyer leur cage, machin, ça sent le popcorn dans tous les sens.
1: Sympa. Donc, voilà. Franchement, c'est mieux que l'odeur d'acétone de pisse de chat. Quoi.
0: Ben, grave, moi, je trouve ça assez sympa. Même si je me dis, moi, je pourrais pas m'empêcher de saliver si je sentais ça. Et le fait de me rappeler que je salive sur des odeurs de glandes de Binturong, donc peut-être que ça me calmerait un petit peu. Pour en revenir au Binturong qui sent le popcorn, oui, d'ailleurs, c'est assez marrant, du coup, comme il a une très longue queue toute poilue, il l'utilise pour disséminer, il pisse dans un coin et...
1: Il ventile
0: et, Non, il applique sa longue queue comme un pinceau, et après, il tartine sa pisse dans tous les sens, et il marche comme ça, et il la tartine dans tous sens, bon, ok.
1: Eh ben, très bien, écoute, chacun son kiff, voilà.
0: On ne juge pas les gens qui disent ça. Que pour des choses tartiner inattendues. Leur urine.
1: Attends, mais c'est quoi
0: en fait. Moi, je juge, c'est marrant.
1: Oui, non, mais là, tu peux juger. Mais c'est vrai qu'on dirait vraiment un gros pinceau.
0: Ouais, il y a un côté étonnant. Gros pinceau, ouais.
1: Ok.
0: Pour finir sur une note évidemment plutôt déprimante, mais bon, on commence à avoir l'habitude. Hein.
1: Allez, balance.
0: Voilà. Le Binturong, il est classé parmi les espèces vulnérables, principalement menacé par la chasse pour sa viande, pour sa fourrure, pour la médecine traditionnelle.
1: Bien sûr.
0: Et par la déforestation, notamment à cause de l'huile de palme, parce que oui, aussi en Asie du Sud-Est, j'avoue que j'étais pas au courant. L'huile de palme, on associe ça plutôt à l'Amazonie, et pourtant en Asie du Sud-Est, ça fait des dégâts monstrueux sur les forêts. On déforeste à tout va pour avoir du Nutella ou du shampoing.
1: Et ouais, comme les orang-outans de Bornéo. C'était une zone.
0: Oui, mais t'as raison. Oui, je suis con, c'est en Algérie.
1: Non, mais
0: t'as raison.
1: Il y en a partout. Hein.
0: Du coup, le Binturong, sa population, à cause de la déforestation, a diminué de 30% en 18 ans. À la base, c'était plutôt un animal commun qu'on voyait un peu partout, mais plus on détruit son habitat, plus il devient rare, forcément. En plus, c'est un animal qui est quand même assez, un peu comme les grosses loutres d'Amazonie, là, il a pas trop peur des gens, donc il est facile à approcher, et assez vulnérable aux chasseurs, et en plus, c'est un animal vraiment très docile. Et du coup, le petit pépère, depuis quelques années, en Asie du Sud-Est, il y a une mode qui consiste à en avoir un comme animal domestique, un peu comme un chat, quoi. Franchement, pour avoir regardé plein de vidéos de Binturong apprivoisés, c'est clair que ça donne trop envie d'avoir un Binturong domestique. Ça a l'air super câlin, ça a l'air super joueur, ça a l'air super facile à domestiquer, mais bon. Si c'est pour le faire disparaître petit à petit, bon, on peut s'en passer peut-être.
1: Certes.
0: Voilà.
1: Et si tu essaies de les réintroduire dans des endroits où on leur foutra la paix.
0: Exactement. Et d'ailleurs, à propos de réintroduction, depuis 2015, a lieu à la ménagerie du Jardin des Plantes à Paris, la journée internationale du Binturong.
1: Très bien. Mais parlons-en plus.
0: Exactement. C'est le second samedi du mois de mai. Et en gros, à la ménagerie du Jardin des Plantes à Paris, il y a des activités qui sont faites pour découvrir le Binturong, qui d'ailleurs est un animal très peu étudié parce que.

0: alors ça, c'est assez marrant. Apparemment, il est assez facile à approcher, mais en même temps, il vit sur la canopée. Du coup, bah, c'est très
1: Il est
0: très haut,
1: là-haut,
0: quoi.
1: quoi.
0: Voilà, il est
1: Ouais,
0: très haut,
1: ouais,
0: donc
1: ouais.
0: c'est pas facile à étudier à l'état sauvage. Et voilà, j'allais effectivement t'envoyer une photo d'un bituron qui dort, mais bon, j'ai l'impression que c'est surtout
1: Ah
0: ce que
1: bah
0: t'as vu en principe.
1: oui, mais néanmoins, j'ouvre et je savoure
0: Voilà, mais
1: toujours
0: enfin, cette
1: cette
0: petite
1: image.
0: tête de bienheureux fait que
1: Oh là
0: cette petite
1: là.
0: patotitude, voilà,
1: Mais
0: bah, c'est
1: oui.
0: ça qui en fait moi mon animal totem
1: Il est
0: de
1: vrai.
0: cœur. Voilà.
1: On rêve tous d'être un petit binturong
0: Mais
1: sur une
0: oui, ils ont l'air
1: roche.
0: tellement heureux. C'est vraiment un mélange entre un coca, un koala. Ça a l'air d'être
1: Oui.
0: la paisibilité faite. Et d'ailleurs, je voulais remercier Systrom sur le Discord du Calvin Ball qui nous a proposé le Biturong. Et je me suis
1: Eh
0: dit,
1: ben,
0: tiens, bah
1: let's
0: ouais, je vois vaguement ce que c'est, mais on va voir. Et en fait, oui, on est tout à fait. Merci Systrom, on est grave d'accord.
1: Merci.
0: Et donc, pour en revenir au Biturong qui est votre nouveau meilleur ami. Vous pouvez commencer par l'aider d'abord en ne consommant plus de produits avec de l'huile de palme. Bon,
1: Oui, ça, plus ça va.
0: voilà,
1: Ouais.
0: ça l'aidera lui et ses autres potes, tous les
1: De
0: animaux de
1: la
0: la forêt en
1: forêt.
0: fait. Voilà.
1: C'est ça, tous les animaux du bois de
0: Et,
1: cassou.
0: du bois de quatsou
1: Du bois de quatsoume à Java.
0: exactement. Ouais, donc effectivement, faites attention à ce qu'il y a dans la bouffe, dans les cosmétiques. Honnêtement, voilà, je ne savais pas. Encore une fois, je savais pas moi-même qu'il y avait de l'huile de palme dans les shampoings et les savons. Je me sens un peu conne,
1: Et
0: mais voilà.
1: tout est non, mais tout est à checker, hein. C'est
0: Ouais,
1: bien de le
0: c'est un truc de
1: savoir.
0: fou, hein.
1: Et tu fais bien de le rappeler.
0: Et ben ouais, grave. Donc, de manière générale, évitez l'huile de palme parce que c'est en train de détruire toutes les forêts exotiques, tout simplement. Vous avez aussi des programmes de soutien aux soins et à la réintroduction des animaux, comme Save Vietnam Wildlife. Vous pouvez aussi faire un don à Wildlife Alliance, qui travaille pour la protection de la forêt et de la vie sauvage dans la ceinture tropicale du sud-est asiatique. S'il vous plaît, protégeons les binturongs, protégeons nos vieux
1: Oui.
0: tontons un peu bourrus mais gentils.
1: Voilà, nos vieux tontons arboricoles,
0: Oui, qui
1: sympathiques.
0: grimpent sur des branches et sur des murets d'un air un peu pâteau, mais qui risquent toujours pas d'y
1: Exactement.
0: arriver.
1: Ah, mais merci de nous avoir parlé du Binturong. Je
0: Mais
1: suis
0: oui.
1: enchantée et ravie.
0: J'étais ravie aussi d'avoir fait ces recherches parce que il m'a mis en joie cet animal. C'était très cool. Et pour continuer à vous mettre en joie,
1: Oui, alors là, je suis vraiment curieuse de savoir ce que tu vas nous dégoter
0: Écoute,
1: comme pause musicale.
0: malheureusement, Binturong, un peu comme tes geckos, hein, j'ai l'impression que tout ce qui est lié au sud-est asiatique, c'est bon, soit des instruments traditionnels, soit des DJ drogués, de manière générale.
1: Des
0: Non.
1: drogués shootés à la glande de Binturong
0: Le
1: Popcorn, quoi.
0: popcorn. Non, je vais plutôt vous faire danser sur un bon vieux rock old school avec Do the Bear Cat de
1: Oh
0: David
1: oui.
0: Wilcox.
1: Yeah.

0: Et voilà, c'était le rock de Do the Bearcats de David Wilcox. J'ai passé ma soirée à écouter tout ce qu'a fait ce monsieur. Il fait, fait que du bon gros rock old school, mais très drôle à écouter. J'ai beaucoup aimé.
1: Je t'imagine tellement remué dans ton salon avec les cochons d'Inde.
0: Ah, si tu savais comme j'ai remué sur ma chaise avec le cochon qui piquait à côté.
1: Une belle image.
0: Qui dansait avec moi. Non, pour ma, moi, pour la, la reco du jour, que je. Bon, ouais, j'étais un peu Bon, allez, on va parler de ça, même si c'est un peu tiré par les cheveux, mais comme c'est vraiment ce que je suis en train de lire en ce moment, on va se lancer. D'autant que les fans de science-fiction vont bien se foutre de moi parce que je vais parler d'un bouquin qui est pas tout neuf, il est sorti en 2016, on en a déjà pas mal parlé.
1: Oh, ça va,
0: mais
1: tranquille.
0: Bon, hein, au bout d'un moment,
1: bien tranquille,
0: voilà. Tant pis, si jamais vous l'avez raté, je vous le redis. Ça s'appelle Le problème à trois corps de Liu Lixin.
1: Ça a l'air si bien.
0: Franchement, alors. Franchement, c'est vraiment chouette, mais c'est vrai qu'il y a, il y a des gens qui apparemment étaient un peu refroidis parce qu'on leur avait un peu survendu. Je veux pas participer à la survente non plus. Voilà, c'est un roman de science-fiction, c'est le premier tome d'une trilogie. Moi, j'ai bien aimé. En fait, dans le premier tome, on suit quelques personnages dans la Chine de Mao, et puis après dans l'ère moderne, et qui essayent de résoudre une espèce de mystère scientifique. Moi, j'ai bien aimé parce que ça m'a permis de me familiariser un petit peu avec l'histoire de la Chine, mais aussi avec des théories de physique expliquées quand même assez clairement, j'ai trouvé.
1: D'accord.
0: Alors que bon,
1: bah,
0: la physique, voilà, ce n'est pas vraiment ma tasse de thé, n'est-ce pas? J'ai vraiment globalement capté ce qu'il voulait me dire et quels étaient les messages qu'il voulait me faire passer et en quoi consistaient les différentes théories de physique dont il parlait. Y a un côté polar scientifique qui, moi, m'a rappelé mes jeunes années avec les premiers bouquins de Bernard Werber, avant que ça tourne en délire avec des anges, là. mais voilà, ce côté-là m'a bien plu. Après, là j'en parle parce que le bouquin évoque surtout, bon, même s'il évoque beaucoup la physique, ça parle beaucoup de l'écologie. D'ailleurs, le livre Le printemps silencieux de Rachel Carson est souvent évoqué.
1: Et oui.
0: C'est donc, pour rappel, hein, c'est un bouquin qui est sorti dans les années 60 et qui a été un des premiers livres à dénoncer l'usage des pesticides et la pollution de l'environnement. Et donc dans Le problème à trois corps, on parle pas mal d'écologie, on parle pas mal de comment les humains détruisent leur écosystème pour leur confort depuis des centaines d'années. Après, les personnages, c'est clairement, enfin, la construction des personnages sont clairement un peu sacrifiés sur l'autel du message, quoi. Du coup, le livre est un peu froid, tu t'attaches pas vraiment aux personnages, mais ça reste quand même très accessible et moi j'avais un peu peur du côté hard science dont tout le monde parlait. En fait non, franchement ça se lit vraiment très bien. Et puis bon, si ça permet de faire réfléchir comme on dit sur internet, c'est pas plus mal. Voilà, encore une fois, je le survends pas. Moi j'ai bien aimé, je trouvais que j'étais agréablement surprise par le fait que ça se lise très bien pour un bouquin de SF un peu froid et vraiment c'est assez intelligent et c'est bien écrit. Donc le problème à trois corps de Liu Cixin, je vous le conseille.
1: Très bien. Eh bien, écoute, c'est bien noté. Quand j'arrêterai de lire des romans jeunesse, écoute, j'essaierai de m'y plonger et je pense que je vais sortir très vite la tête parce que ton cerveau prend un certain pli quand tu lis.
0: Oui, c'est difficile
1: des romans jeunesse.
0: C'est difficile
1: beaucoup
0: de relire après des trucs un peu plus complexes, peut-être.
1: Plus dense.
0: Plus dense, ouais.
1: Eh bien, ma foi, nous aviserons. Alors, écoute, j'ai dit que j'avais des petites galères de recommandations culturelles.
0: Mais c'est
1: en
0: parce
1: ce
0: que tu travailles trop, ma chérie.
1: Mais
0: tu travailles trop.
1: Écoute, il faut bien faire bouillir la marmite. Il y a un petit chat qui a besoin de ses croquettes au bout d'un moment. Donc, alors, écoute, je te fais une surprenance. J'avais prévu de faire un truc, mais finalement, je fais autre chose.
0: Je suis accrochée à mon fauteuil.
1: Écoute, alors, je vais vous parler d'un podcast.
0: Ouais.
1: Que j'écoute régulièrement depuis un an quasiment, que j'aime beaucoup, qui s'appelle Présage au pluriel, qui est un podcast de conversation sur l'urgence climatique, l'écologie, sur la démocratie également, qui est vraiment un podcast à visée politique, qui est très intéressant. Les interviews sont très bien menées, il y a vraiment une flopée d'intervenants tous plus intéressants les uns que les autres. Il va y avoir des auteurs, des autrices de bouquins, il va y avoir des directeurs de fondations, et ils abordent tout un tas de sujets divers et variés. Ça peut être, alors, lesquels j'avais bien aimé. Il y a une rencontre avec Alessandro Pignocchi, qui est un dessinateur de bande dessinée anthropologue, qui a fait
0: D'accord,
1: une
0: waouh.
1: très très très cool série de BD qui s'appelle. Là, je vais dire des bêtises. Alors, je crois que c'est La Dérive du Monde ou quelque chose comme ça. En gros, ce sont des BD qui sont assez drôles, qui nous parlent en fait comment est-ce qu'on appelle ça? Une délégation d'aborigènes. Qui débarquent dans une petite ville paumée de France et
0: Ouais.
1: qui font en fait une étude anthropologique des habitants.
0: Oh
1: C'est
0: mais
1: assez
0: c'est
1: drôle.
0: trop drôle, c'est génial comme idée.
1: Ouais. Donc Alessandro Pignocchi, et c'est entrecoupé de tout un tas de petits gags autour d'une ZAD avec des mésanges punk. Enfin bon, voilà. Du coup, bah, voilà. Je fais vraiment ma miskina à chaque fois. Genre, j'ai pas
0: Mais
1: de
0: oui,
1: recommandations
0: trop
1: culturelles
0: bien ta
1: et
0: reco.
1: j'en donne deux, trois. Donc bref, Alessandro Pignocchi, c'est super bien. Lisez ces BD. La recomposition du monde en est une. Petit traité d'écologie. Alors, c'est pas radical. Mais c'est quelque chose comme ça. Petit traité d'écologie sauvage, c'est le premier tome. Et après, vous avez La recomposition des mondes qui parle de ZAD. Voilà. Donc, Alessandro Pignocchi, ça vaut le coup d'aller regarder ce qu'il fait en termes de BD. Et vous pouvez commencer à le découvrir en écoutant son interview chez Présage.
0: Ah mais
1: Voilà.
0: en plus c'est une double reco
1: Mais,
0: meuf, de quoi
1: écoute. Ouais, je fais trop ma bisutée.
0: C'est
1: C'est
0: clair.
1: la meuf en
0: Non,
1: supporter
0: je sais
1: qui fait
0: pas
1: Ah
0: quoi me
1: non, mais.
0: mettre, non. Franchement, il y a rien qui me va.
1: Rien qui va, hein, j'ai trop foiré mon contrôle, là, j'ai 18.
0: Putain, on déteste ces gens comme ça, Lucie, ne sois pas comme ça.
1: Ouais. Non, non, bah écoute, j'arrête. Et du coup, je vous dis, écoutez Présage et
0: Oui.
1: lisez Alessandro
0: Et
1: Pignocchi. Les deux, c'est du très bon.
0: en plus, c'est toi qui avais recommandé le podcast Babine aussi,
1: Oui.
0: qui était vachement bien. Et je sais plus, c'est
1: Génial.
0: toi qui m'avais parlé de Baleine sous gravillon.
1: Oui,
0: Ouais, c'est ça.
1: tout à fait.
0: Ça aussi, c'est
1: Ouais.
0: un très très chouette podcast sur le monde animal et
1: Tout à
0: l'écologie. Et
1: fait.
0: c'est deux podcasts très différents, mais vachement intéressants. Donc, tu as de très bonnes recos de podcasts.
1: Ah
0: Félicitations.
1: bah écoutez, mettez plein de belles choses dans vos oreilles, mais les gardez un petit peu de place pour nous
0: Eh
1: quand
0: ben
1: même.
0: oui,
1: Hein.
0: ah bah oui. Et surtout pour les autres podcasts du Calvin Ball Consortium, car le saviez-vous?
1: Transition prestige.
0: Alors, qu'est-ce qu'il y a? On n'est pas une folle podcast par ici peut-être?
1: Allez.
0: Venez discuter des bestioles avec nous sur le Discord, sur Twitter, @lebestiairecast, le bestiaire des besties sur Facebook, on n'y va jamais, mais c'est pas grave. Et sur Instagram, écoutez
1: Oui.
0: les autres podcasts du Calvin Ball parce que. Non, putain,
1: Consortium.
0: j'étais presque
1: Le
0: arrivée. Putain,
1: Calvin.
0: j'étais presque.
1: Putain, pas loin, pas loin. Non,
0: Putain.
1: mais je te voyais. En fait, j'attendais vraiment le moment où ta langue allait trébucher sur elle-même,
0: Tu
1: tu
0: m'as vu trébucher. Et t'as mis tes mains devant tes yeux. Non, c'est pas grave, car je
1: Exactement.
0: me retourne en roulade. Voilà.
1: Et bien
0: Et bien,
1: voilà.
0: on a terminé.
1: Et bien, merci Cécile.
0: Merci, Lucille.
1: Merci, chers auditeurs. À très bientôt.
0: Bisous,
1: Bye.
0: Lucille. Bye.

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5: 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Bonjour Anne.
6: Bonjour Emmanuel, bonjour à tous. Le tour de l'actualité dans le monde avec nos correspondants et nos envoyés spéciaux sur tous les continents pour parler aujourd'hui, mardi 26 mai, des changements politiques au Sénégal et d'Ousmane Sonko.
7: C'est Ousmane Sonko, ayant obtenu 132 voix et élu président de l'Assemblée nationale du Sénégal.
6: 4 jours après avoir été écarté de son poste de Premier ministre, le leader du PASTEF a retrouvé celui de député ce matin et il a été élu dans la foulée président de l'Assemblée nationale. On appelle notre correspondante à Dakar dans un instant dans le journal avant d'y revenir dans Afrique Midi, midi et demi, temps universel. Quelles conséquences sur la collaboration avec le président? Bassirou Diomaye Faye sera-t-il toujours soutenu par les députés de son parti? Nous poserons ces questions à notre invité dans un peu plus d'une heure.
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6: La situation politique qui préoccupe également en Haïti. Alter Press se demande si le pays ne se dirige pas vers une nouvelle crise. Et nous serons en ligne avec son directeur juste après le journal de 13h, temps universel. Au sommaire également, la vague de chaleur qui touche l'Europe. Le continent est habitué à ces températures, mais pas à cette période de l'année. Et ça a des conséquences très vastes, de la santé à l'agriculture, en passant par le quotidien dans les villes qui sont souvent mal préparées. Analyse dans une dizaine de minutes. On parlera aussi de sport et du tournoi de Roland-Garros qui se déroule à Paris. Et puis de deux grands noms du jazz, Sonny Rollins, légende du saxophone décédé hier à 95 ans. Et d'un autre géant de la musique, Miles Davis, lui aurait eu 100 ans aujourd'hui. Et on y reviendra tout à l'heure dans le rendez-vous des Haïti et des Amériques. Vous avez le programme. Bienvenue. Et pour commencer ce journal, bonjour Gilles Moreau.
8: Bonjour à tous.
6: Avec donc un nouveau paysage politique au Sénégal.
8: Les choses vont vite au Sénégal puisque 4 jours après avoir été démis de ses fonctions de Premier ministre par le président, Ousmane Sonko a donc été élu ce matin président de l'Assemblée nationale. Léa-Lisa Westerhoff, bonjour, vous êtes en direct de Dakar. Ousmane Sonko devient ainsi la deuxième personnalité de l'État, mais à l'issue d'une séance parlementaire boycottée par l'opposition.
9: Oui, une session agitée. 32 députés de l'opposition sur les 165 qui composent l'Assemblée nationale ont bruyamment quitté l'hémicycle au moment d'élire le nouveau président de l'Assemblée nationale, contestant la légalité de la réintégration d'Ousmane Sonko en tant que député, alors qu'il était précédemment chef du gouvernement et aurait de ce fait perdu son mandat électif décroché lors des législatives de novembre 2024. Mais sans surprise, dans un hémicycle dominé par le PASTEF au pouvoir, le vote s'est poursuivi pour élire le chef du parti au pouvoir, Ousmane Sonko, à la tête du perchoir, à 132 voix pour. L'ex-premier ministre, vous le disiez, devient ainsi la deuxième personnalité de l'État, immédiatement investi sous les applaudissements des députés PASTEF, exultant de joie, pour la plupart vêtus de blanc pour l'occasion. Ousmane Sonko a longuement pris la parole, saluant la nomination d'un nouveau premier ministre hier, Alaminou Mohamed Lo, un homme de confiance et travailleur, a-t-il dit. Ousmane Sonko, qui n'a pas manqué de relever tout de même que son parti, le PASTEF, n'a pas été associé à sa nomination ni aux consultations sur un nouveau gouvernement. Malgré ce faux départ, a dit Ousmane Sonko, le PASTEF reste ouvert, je cite, à une discussion responsable qui met de côté les égos pour terminer ce mandat de la meilleure des manières. Message d'apaisement donc, malgré quelques pics lancés au président Bassirou Diomaye Faye, à voir si le Sénégal retrouve ainsi le chemin d'un fonctionnement plus serein de ses institutions.
8: Merci Léa-Lisa Westerhoff en direct de Dakar. L'épidémie d'Ebola dans l'est de la RDC, les derniers bilans n'ont pas évolué. Près de 1000 cas suspects, plus de 200 morts potentiellement liés au virus. Cette épidémie est extrêmement grave et difficile à gérer, selon le patron de l'OMS, l'Organisation mondiale de la santé, le docteur Tedros, attendu sur place ce mardi.
6: La Chine appelle toutes les parties au respect du cessez-le-feu au Moyen-Orient.
8: Oui, elle l'a fait savoir à l'annonce par les États-Unis de frappes sur des sites de missiles dans le sud de l'Iran. De leur côté, les gardiens de la Révolution disent avoir abattu un drone américain qui avait pénétré dans l'espace aérien iranien. On le voit, la trêve est malmenée malgré d'apparents progrès dans les négociations. Sébastien Boussois est chercheur spécialiste du Moyen-Orient à l'Institut géopolitique européen de Bruxelles. On ne peut, selon lui, en déduire une reprise franche des hostilités.
10: Donald Trump est dans ce qu'on appelle traditionnellement le strike and talk, c'est-à-dire à la fois pouvoir négocier et avancer sur les points les plus compliqués, les points d'achoppement qui sont effectivement Hormuz, qui sont nucléaires. Et dans le même temps, l'objectif est de maintenir suffisamment la pression à l'égard des Iraniens pour montrer qu'à tout moment, on est toujours prêt à bombarder. Alors c'est vrai que depuis des semaines, tout le monde attend une reprise ou pas potentielle des bombardements et de cette fameuse guerre. Mais comme aucune des parties n'y a strictement aucun intérêt, on est véritablement maintenant les mains dans le cambouis pour parvenir à un accord. Et je dirais n'importe quel accord en réalité, ce qui inquiète avant tout les Israéliens, que Donald Trump est prêt à lâcher pour sortir d'une issue extrêmement défavorable pour lui sur la région du Moyen-Orient et aussi pour satisfaire à minima ses partenaires dans le Golfe que sont notamment le Qatar et l'Arabie Saoudite et les Émirats qui ont payé cher depuis le début de ce conflit cette situation d'engagement des Israéliens et des Américains.
8: Sébastien Boussois avec Andréane Mélard dans RFI Matin. Le secrétaire d'État Marco Rubio poursuit sa visite en Inde. Il est à New Delhi où se tient une réunion ministérielle du Quad. Outre les États-Unis, cette alliance régionale, donc le Quad, comprend l'Australie, l'Inde et le Japon. Et elle est regardée avec un air méfiant par la Chine. Il fait très chaud en Arabie Saoudite. C'est même par des températures caniculaires, au moins 45 degrés Celsius, que les musulmans poursuivent le Hajj, le grand pèlerinage annuel. Plus d'un million et demi d'entre eux devaient prier aujourd'hui sur le mont Arafat, étape phare de ce Hajj. C'est sur cette colline, située à environ 20 km de la Mecque, que le prophète Mahomet aurait prononcé son dernier sermon. Il fait très chaud aussi sur une partie de l'Europe, de l'Angleterre à l'Italie, en passant par la France. Ces pays vivent une nouvelle journée de chaleur exceptionnelle pour un mois de mai, au-delà des 30 degrés Celsius. Le phénomène est dû à un afflux d'air chaud venu d'Afrique du Nord. Il se retrouve piégé sous les hautes pressions d'un puissant anticyclone.
6: Quand l'Ukraine s'inspire du Panthéon.
8: Oui, elle aimerait en effet se doter d'un panthéon de la nation ukrainienne en hommage à ses grandes figures historiques. Le président Zelensky en a posé les bases. C'était hier au cimetière militaire de Kiev lors de l'inhumation d'Andrei Melnik, mort il y a 60 ans en Allemagne. Sa dépouille vient d'être rapatriée. Une figure importante donc, mais aussi controversée pour ses liens avec l'Allemagne nazie. À Kiev, pour RFI, Lucas Lazo.
11: Les dépouilles d'Andrei Melnik et son épouse sont célébrées par une ultime messe à la cathédrale patriarcale de la résurrection du Christ de Kiev. Honneur militaire, chant religieux, cette reconnaissance officielle satisfait Oleksandr Alfurov, directeur de l'Institut ukrainien de la mémoire nationale.
12: Pendant 35 ans, cela n'a pas été fait. 35 ans depuis l'indépendance de l'Ukraine. Or, nos héros, c'est notre identité. Des hommes comme Andrei Melnik, colonel de l'armée de la République populaire ukrainienne, combattaient déjà les forces russes il y a un siècle. Le retour de ces grandes figures est donc aussi une motivation pour nos soldats. Cela leur montre qu'ils ne sont pas la première génération à défendre l'Ukraine.
11: Mais Melnik reste controversé. Dirigeant de l'UM, une organisation nationaliste ukrainienne, il a collaboré lors de la Seconde Guerre mondiale avec l'Allemagne nazie contre l'URSS avec l'espoir de libérer l'Ukraine du joug soviétique.
12: Quand la Seconde Guerre mondiale a commencé, beaucoup de responsables politiques imaginaient que l'Allemagne nazi allait pouvoir détruire l'Union soviétique. Mais Melnik lui-même, lorsqu'il a compris que le nazisme était une idéologie inhumaine par nature, a abandonné toute idée selon laquelle l'Allemagne pourrait vaincre l'Union soviétique.
11: Le rôle exact de Melnik dans les violences commises contre les communautés juives et polonaises en Ukraine pendant cette période reste débattu parmi les historiens, mais cette controverse pèse moins aujourd'hui dans le discours officiel ukrainien porté par le sursaut patriotique né de l'invasion russe. À Kiev, Lucas Lazo, RFI.
8: En France, le Premier ministre Sébastien Lecornu annonce que le gouvernement présentera dès demain un projet de loi sur la protection de l'enfance et il sera débattu au Parlement dès cet été. Les révélations sur des cas de violence, notamment violence sexuelle, se sont multipliées ces derniers temps dans ce qu'on appelle le périscolaire, un temps qui correspond au temps passé par l'enfant à l'école mais en dehors des heures de classe. Désormais, certains doivent s'expliquer devant la justice, comme ce trentenaire ex-animateur jugé à partir d'aujourd'hui à Paris. Il est accusé d'agression sexuelle sexuelle sur 7 enfants d'une école maternelle. C'est le premier procès public depuis les récentes révélations. En Belgique, un car scolaire percuté par un train ce matin dans le nord du pays. Le ministre de l'Intérieur fait état de plusieurs victimes sans précision dans l'immédiat. On passe au tennis. Roland Garros, si vous êtes d'accord.
13: Allez, du tennis.
8: Me voulez toujours d'accord avec le tennis. C'est sur une défaite en 5-7 que Gaël Monfils a fait ses adieux au tournoi parisien. Vaillant mais vieillissant, le Français de 39 ans s'est incliné face à son compatriote Hugo Gaston. Aujourd'hui, suite et fin du premier tour avec notamment les entrées en lice du numéro 1 mondial Yannick Sinner et de la numéro 1 française Loïs Boisson, demi-finaliste l'an dernier. Elle affronte cet après-midi sur les courts de Roland Garros la Russe Kalinskaya. Sur place, pour RFI, Esteban Mirales.
14: Sa première demi-finale en Grand Chelem, la Française Loïs Boisson.
15: L'ocre parisien lui va si bien. Il y a un an, Loïs Boisson ralliait le dernier carré à Roland-Garros. Une première pour une Française depuis 2011. D'illustre inconnu à star du sport français, il a fallu digérer cette ascension fulgurante. Minée par les blessures à répétition, Loïs Boisson arrive enfin prête pour ce grand rendez-vous.
16: Physiquement, ça va bien. Depuis peu, je suis enfin à 100%. Je sais que je manque de rythme, je sais que je manque de match, mais... Je sais aussi que maintenant j'ai tout pour les enchaîner, donc je reste dans le même état d'esprit de tout est possible, je peux aller au bout comme je peux perdre au premier tour en fait, on ne sait pas.
15: La Dijonnaise n'a remporté qu'un match depuis le mois d'octobre dernier. Alizé Cornet, entraîneur de l'équipe de France féminine, veut dédramatiser cette attente autour de la 43e joueuse mondiale.
17: Louis, elle a 23 ans, elle a toute la vie devant elle, elle a peut-être 15 ans de carrière, elle a déjà fait une demi à Roland, si elle ne le refait pas cette année, c'est pas grave. Le tout c'est que son corps tienne, que la santé soit au rendez-vous et après elle reviendra de toute façon même si elle perd ses points. Et puis ensuite, qui sait, si elle passe premier, deuxième tour, la machine peut se relancer. Et après le reste, on va pas écrire l'histoire avant le tournoi, on va juste la vivre à fond les gars.
15: Une histoire qui démarre ce mardi par un premier gros test face à la solide russe Anna Kalinskaya, 22e au classement mondial.
8: Reportage à Roland-Garros d'Esteban Mirales. Enfin, il était considéré comme le dernier des géants du jazz américain. Sonny Rollins est mort. Il s'est éteint la nuit dernière à New York à l'âge de 95 ans. Ce saxophoniste hors pair aura participé à toutes les révolutions stylistiques du jazz dans les années 60 et 70. C'était aussi un homme de scène réputé pour ses concerts fleuves. Voilà, bonne journée sur RFI, tout de suite en compagnie d'Anne Cantner.
13: Merci Gilles Moreau, à tout à l'heure. La fabrique du monde, tout de suite, notre plongée quotidienne dans les coulisses de la diplomatie avec un sujet qui fait débat dans de nombreux pays du monde, c'est la santé des dirigeants. Vous nous en parlez, Guillaume Nodin, parce que Donald Trump passe aujourd'hui une série d'examens de routine, dit la Maison Blanche. D'ailleurs, ça n'est pas la première fois depuis qu'il est président, mais ça n'empêche pas un certain nombre de questions.
18: Oui, d'abord parce que Donald Trump va, c'est sûr, ses 80 ans, il les aura le 14 juin et qu'à cet âge, les questions sont inévitables. Et d'ailleurs, ces questions, elles sont posées très ouvertement dans les études d'opinion. Fin février, dans un sondage Reuters Ipsos, 61% des personnes interrogées pensaient qu'il est devenu imprévisible avec l'âge. Et le 21 avril, le même institut rapportait que 51% de ces sondés américains estiment que les facultés mentales du président se sont détériorées en un an. Il faut dire que son comportement n'est pas forcément toujours rassurant. Et ça commence par son incontinence en ligne. Entre la soirée du lundi 11 mai et le matin du 12, par exemple, juste avant de repartir rencontrer Xi Jinping à Pékin, il a publié une cinquantaine de messages. On vous fait grâce du contenu, mais on ne voit pas toujours bien où il veut en venir.
13: Et puis il y a son comportement devant les caméras.
18: Et celui-ci ressemble de plus en plus à celui de Joe Biden. Et ce n'est pas un compliment, parce qu'il avait été accusé par Donald Trump de sénilité à la fin de son mandat. Lui aussi semble s'assoupir pendant des réunions ou des conférences de presse. C'est que les photographes le prennent quand il cligne des yeux, dit-il. Ou alors il se lève en pleine réunion sur l'Iran pour parler des rideaux dans la pièce. Il y a aussi ce qui ressemble à des hématomes sur ses mains qui sont manifestement maquillés. Tout cela donne lieu à tout un tas de théories complotistes en ligne. La Maison Blanche l'explique par des prises d'aspirine pour une insuffisance veineuse chronique qui expliquerait aussi ses chevilles enflées.
13: Et pour son médecin, tout va bien.
18: Oui, c'est une tradition bien établie à travers le monde de cacher la réalité de la santé des dirigeants quand elle n'est pas bonne, aux États-Unis, en Union soviétique, en Chine ou en France. On verra bien ce que dira son médecin Sean Barbarella après les examens, mais la dernière fois, au mois d'octobre, il avait assuré que la santé du président était exceptionnelle. Tout le monde n'y croit pas. Une cinquantaine de représentants démocrates ont signé une proposition de loi pour lancer la procédure du 25e amendement pour remplacer le président s'il est jugé inapte. Ils ne sont pas seuls. Des figures du mouvement MAGA les ont rejoints. L'ancien élu de Géorgie, Marjorie Taylor Greene, parle de folie. C'est aussi le cas de figures complotistes comme l'influenceur Alex Jones. Au-delà du fait que le terme de folie relève plus de l'insulte que du diagnostic médical, il faudrait que le vice-président J.D. Vance et la majorité du cabinet rejoignent l'initiative pour avancer. Et même si cela arrivait, le président pourrait contester.
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2: De RFI, il est 17h à Paris, 15h en temps universel et 18h30 à Téhéran. Le journal vous est présenté par Gilles Moreau. Bonjour Gilles.
3: Bonjour Caroline, bonjour à tous. Dans l'actualité, des accrochages entre Iraniens et Américains malgré d'apparents progrès dans les négociations pour amener la paix au Moyen-Orient. Des frappes ont visé des sites de missiles en Iran. Les Iraniens, eux, auraient abattu un drone américain. Les Iraniens qui accusent les États-Unis d'avoir violé le cessez-le-feu ces dernières 48 heures. Le secrétaire d'État Marco Rubio en visite en Arménie. Les États-Unis s'engagent à poursuivre avec elle un projet de corridor reliant certaines régions de l'Azerbaïdjan, pays voisin et rival. Une partie de l'Europe est toujours prise par une puissante vague de chaleur. En France, on frôle les 38, voire les 39 degrés Celsius. Une douzaine de départements sont en vigilance orange dans l'Ouest. La Chine appelle toutes les parties à respecter le cessez-le-feu au Moyen-Orient. Elle l'a fait savoir ce matin à l'annonce par les États-Unis de frappes sur des sites de missiles dans le sud de l'Iran. L'Iran donc accuse les États-Unis d'avoir violé le cessez-le-feu ces dernières 48 heures. Au Moyen-Orient, la trêve est donc malmenée malgré d'apparents progrès dans les négociations. C'est l'un des points de blocage actuellement. L'Iran réclame le déblocage rapide d'une partie de ses fonds gelés à l'étranger. En particulier, la République islamique est dans l'impossibilité d'accéder à ses revenus issus du pétrole. Les sommes sont détenues dans des banques un peu partout dans le monde pour un manque à gagner qui s'élève à des milliards de dollars. Il en est question, Aurélien de Vernois, lors d'une visite au Qatar d'une délégation iranienne.
4: La présence du gouverneur de la Banque centrale iranienne dans la délégation viserait en effet à obtenir le déblocage de tout ou partie de 6 milliards de dollars actuellement gelés dans un établissement financier de l'Émirat. Il s'agit de revenus pétroliers transférés en 2023 depuis la Corée du Sud, l'un des plus gros clients de l'Iran, suite à un accord de transfert de prisonniers entre Téhéran et Washington. Mais l'Iran avait vu ses fonds de nouveau bloqués quelques mois plus tard, après les massacres du Hamas en Israël, le pays étant l'un des financiers du groupe islamiste palestinien. Téhéran souhaiterait le transfert de ses fonds dès la première étape de l'éventuel accord avec les États-Unis, l'Iran ayant beaucoup souffert ces derniers mois de son manque de devises. L'interdiction d'accès à ses avoirs détenus à l'étranger est depuis longtemps un des outils principaux de pression sur l'Iran. Il avait été utilisé entre 1979 et 1981 lors de la crise des otages américains, puis de nouveau dans les années 2000 et 2010 lors des négociations sur le nucléaire iranien. Après la signature de l'accord de 2015, Téhéran avait théoriquement recouvré cet accès, mais en se retirant du deal en 2018, Donald Trump avait provoqué un nouveau blocage des fonds.
3: Aurélien de Vernois du service économie. Le secrétaire d'État Marco Rubio a maintenant quitté l'Inde. Il est en Arménie où le chef de la diplomatie américaine a rencontré son homologue. Les États-Unis s'engagent à poursuivre avec l'Arménie un projet de corridor reliant certaines régions de l'Azerbaïdjan, pays rival. L'administration américaine travaille sur ce projet baptisé, ça ne s'invente pas, la route de Trump pour la paix et la prospérité internationale. Le premier tour des élections municipales vient de se tenir dans plus de 700 communes d'Italie. Les résultats sont fortement marqués par la victoire du candidat de la droite et de l'extrême droite à Venise, ville que le centre-gauche comptait bien conquérir. Correspondance d'Anne Lenir.
5: Combien Venise apparaît triste pour la coalition de centre-gauche. Cette phrase fait la une de plusieurs médias qui rappellent que la cité des Doges était administrée par un maire de droite depuis 11 ans. Elle le sera encore grâce à la victoire nette du candidat soutenu par la droite et l'extrême droite, le très catholique Simone Venturini, 38 ans, ancien conseiller municipal. Les forces progressistes espéraient conquérir la Sérénissime, surtout après le rejet du référendum sur la justice, mais les Vénitiens ont opté pour les promesses de sécurité et de développement du port de Marghera. Ravi et rassuré, Giorgia Meloni a déclaré « L'effondrement de la droite tant annoncé par la gauche, ce n'est pas pour demain ». De fait, le centre-gauche perd une autre ville importante, Reggio Calabria, dans le sud, mais il garde ou remporte plusieurs villes en Toscane, dont Prato, berceau de l'industrie textile italienne, ou encore dans le Piémont. En définitive, les résultats des deux pôles antagonistes montrent que les jeux restent ouverts en perspective des législatives de 2027. Anne Lenir, Rome, RFI.
3: Le Sénégal est un pays sûr et viable et entend le rester. C'est la toute première déclaration du nouveau Premier ministre sénégalais, Amadou Al-Aminou Mohamed Lo. Cet ancien de la Banque centrale des États d'Afrique de l'Ouest a été nommé par le président Bassirou Diomaye Faye en remplacement d'Ousmane Sonko, qui lui devient président de l'Assemblée nationale. L'épidémie d'Ebola dans l'Est de la RDC, les derniers bilans n'ont pas évolué. Près de 1000 cas suspects et plus de 200 morts potentiellement liés au virus. Cette épidémie est extrêmement grave et difficile à gérer, selon le patron de l'OMS, le docteur Tedros, attendu sur place en RDC. Mark Carney, le premier ministre canadien, dénonce le projet de référendum sur l'indépendance de l'Alberta. Une pétition a été présentée au début de ce mois, en ce sens, avec les signatures de quelques 300 000 habitants de cette province de l'Ouest canadien, favorable à l'organisation d'un tel référendum. Malgré une décision de justice invalidant cette pétition, la dirigeante conservatrice de l'Alberta a annoncé la semaine dernière la tenue d'une consultation sur un éventuel référendum. Elle aura lieu en octobre. Bluff très dangereux, a protesté le chef du gouvernement, François-Damien Bourgerie.
6: La consultation prévue en octobre n'est qu'une première étape vers l'indépendance. Mais pour Mark Carney, elle serait comparable au référendum sur le Brexit de 2016. 10 ans plus tard, affirme le Premier ministre canadien, les Britanniques se mordent encore les doigts d'être sortis de l'Union européenne. Se pose aussi le problème de la question qui doit être posée aux habitants de l'Alberta, à savoir, l'Alberta doit-elle rester une province du Canada ou le gouvernement de l'Alberta doit-il entamer le processus juridique prévu par la Constitution canadienne pour tenir un référendum provincial contraignant sur la question de savoir si l'Alberta doit se séparer du Canada, fermer les guillemets, un intitulé loin d'être limpide et qui, d'après certains analystes, pourrait même porter à confusion. Mark Carney a annoncé que son gouvernement était en train de la réviser, ce qui a suscité la colère du Parti québécois. Ottawa n'a pas à imposer la marche à suivre, estime-t-il. Une critique pas tout à fait neutre. Le parti indépendantiste, en tête dans les sondages pour les élections provinciales d'octobre au Québec, propose lui aussi la tenue d'un référendum.
3: Il fait très chaud en Arabie Saoudite, c'est même par des températures caniculaires, au moins 45 degrés Celsius, que les musulmans poursuivent le Hajj, le grand pèlerinage annuel. Plus d'1,5 million d'entre eux devaient prier aujourd'hui sur le mont Arafat, étape phare de ce pèlerinage. C'est sur cette colline, à environ 20 km de la Mecque, que le prophète Mahomet aurait prononcé son dernier sermon. Il fait très chaud aussi sur une partie de l'Europe, de l'Angleterre à l'Italie en passant par la France. Ces pays vivent une nouvelle journée de chaleur exceptionnelle pour le mois de mai, au-delà des 32 degrés Celsius. Phénomène dû à un afflux d'air chaud venu d'Afrique du Nord. Il se retrouve piégé sous les hautes pressions d'un puissant anticyclone. En France, le gouvernement compte faire le point ce jeudi lors d'une réunion ministérielle. Ce timing, Brieuc-Bochet, est pointé du doigt par plusieurs partis.
7: Mise en scène millimétrée dans un village français pour Gabriel Attal, interview à la presse chez Édouard Philippe ou encore vidéo sur les réseaux pour le LR Bruno Retailleau. Ces derniers mois, les officialisations de candidatures se sont déclinées sous toutes les formes, mais au-delà du support, c'est surtout le fond qui compte et en particulier l'impression de crédibilité renvoyée par le candidat. Bruno Cotterêts est politologue et chercheur au CEVIPOF.
8: Je pense qu'une déclaration réussie, c'est quelque chose qui incarne vraiment un engagement dans l'ordre de la sincérité, l'aboutissement d'un processus naturel de quelqu'un qui a fait ses preuves.
7: Il y a aussi la question du moment de l'annonce. Une déclaration trop en avance peut lasser les électeurs. Mais les candidats doivent surtout faire attention au temps qui s'écoule entre officialisation et présentation du programme.
8: Il y a une chose qui est de déclarer sa candidature et une autre chose qui est de dévoiler son programme. C'est peut-être vraiment dans le laps de temps qui sépare les deux, qui a peut-être un souci généralement.
7: Et de ce point de vue, c'est Anne Hidalgo qui coche toutes les cases selon Bruno Cotterêts. En 2022, la candidate du PS avait trop tardé à dévoiler les premiers éléments de son programme et n'avait obtenu qu'1,7% des voix.
3: En France toujours, le Premier ministre Sébastien Lecornu annonce que le gouvernement présentera dès demain un projet de loi sur la protection de l'enfance. Il sera débattu au Parlement dès cet été. Et les révélations sur des cas de violence, notamment sexuelles, se sont multipliées dans ce qu'on appelle le périscolaire, un temps qui correspond au temps passé par l'enfant à l'école, mais en dehors des heures de classe. Désormais, certains doivent s'expliquer devant la justice, comme ce trentenaire ex-animateur jugé à partir d'aujourd'hui à Paris. Il est accusé d'agression sexuelle sur 7 enfants. enfants d'une école maternelle et c'est le premier procès public depuis les récentes révélations. 4 morts dont 2 enfants dans un accident en Belgique pour une raison encore inconnue. Un car scolaire a été percuté par un train ce matin dans le nord du pays. Enfin, le tennis à Roland-Garros avec parmi les qualifiés du jour le tout jeune français Moïse Kouamé, 17 ans. Il s'est imposé en 3 sets contre le vétéran croate Marin Cilic. 17h et bientôt 10 minutes ici à Paris, l'heure de retrouver Nathalie Amar pour Sur le Pont des Arts. Bonjour.
9: Bonjour Gilles Moreau et merci.
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1: Bonjour à tous, je voudrais commencer cet épisode en vous disant que je suis quadragénaire depuis peu et que promis ce n'est pas sale. Mais ça veut surtout dire que j'ai grandi avec énormément de dessins animés de science-fiction japonaise à la télévision, car oui c'était ça la télévision des années 80 en France, mais aussi que quand j'étais petit, eh bien on m'a fatalement offert le jeu Star Fox sur ma Super Nintendo. Star Fox, c'est un jeu japonais de pilotage de vaisseau spatial assez mythique qui a beaucoup impressionné à sa sortie en 1993, notamment à cause de ses fabuleux graphismes en 3D polygonal de toute beauté. On est 30 ans plus tard et de nombreux développeurs, fans d'animés, de mecha qui ont eux-mêmes joué à Star Fox quand ils étaient petits, commencent à sortir leurs propres jeux vidéo, c'est logique. Et c'est dans ce contexte qu'est arrivé il y a peu le très très chouette Rock Flight du studio américain Truant Pixel. Rock Flight se déroule dans un monde post-apocalyptique où toute l'humanité a presque entièrement été balayée par une armée de robots tueurs pilotés par une intelligence artificielle devenue folle. Vous incarnez une jeune pilote de vaisseau spatial qui, à bord d'un prototype d'avion extrêmement puissant, doit effectuer une mission de la dernière chance pour sauver ce qui peut encore l'être. À partir de là, eh bien... vous décollez et c'est parti pour une série de missions où il va falloir dégommer tout ce qui passe. La petite astuce de Rock Flight, c'est que votre vaisseau est capable d'effectuer pas mal de pirouettes aériennes pour semer ses ennemis, les faire exploser à la volée et résoudre des situations a priori impossibles. Au début, on galère un peu et puis après deux ou trois essais, on commence à enchaîner les tonneaux aériens, les loopings, les tirs de missiles impromptus et les coups spéciaux tous plus impressionnants les uns que les autres. Autre petite astuce, à plusieurs moments du jeu, on va vous demander d'effectuer des choix sur la mission suivante à effectuer. Allez-vous plutôt vous diriger vers une planète de lave où est amarré un vaisseau ennemi important ? Ou au contraire, sur une géante gazeuse où se cache potentiellement le secret de votre victoire. En fonction de vos choix, vous allez débloquer une fin différente à votre aventure, ainsi que des bonus qui pourront vous accompagner dans la partie suivante, partie dans laquelle votre vaisseau sera un petit peu mieux équipé. C'est simple, c'est fonctionnel, c'est fun, et ce scénario à embranchement vous pousse à refaire le jeu au complet au moins 4 ou 5 fois en entier, sans jamais vous ennuyer ni voir exactement le même contenu. Mais attendez une seconde, habituellement dans cette émission, je vous recommande des jeux qui sont potentiellement accessibles à des gens qui jouent pas trop, non ? Gna gna gna gna, pas trop long, pas trop cher, facile d'accès, tout ça, on connaît la chanson. Eh bien, figurez-vous que même si Rock Flight est un jeu très axé gros gamer, les développeurs ont quand même pensé à tout. En effet, il y a plein d'options de réglage de la difficulté et de la gestion de l'accessibilité qui vous permettent par exemple de jouer en mode super facile ou avec des vies quasiment infinies ou avec davantage de points de sauvegarde si vous préférez vous concentrer sur l'histoire avant tout. Et ces réglages ne vous pénalisent pas du tout. Si vous souhaitez augmenter la difficulté plus tard parce que vous trouvez ça trop simple, vous ne perdez pas les bonus gagnés en chemin, ce qui vous permettra de progresser tout en douceur à votre rythme. Et c'est donc tout aussi abordable que les petits jeux de réflexion, d'aventure ou d'épouvante que je vous propose habituellement dans cette chronique. Faites-moi confiance. Allez, on se retrouve très vite pour ajouter un nouveau jeu vidéo pas trop cher, pas trop long et facile d'accès dans notre bande à pixels.

0: Aujourd'hui, je suis accompagnée de Léa de l'association Alerte qui va nous parler de la Pride de Rodez qui revient cette année encore le samedi 30 mai prochain. Bonjour Léa.
1: Bonjour.
0: Alors, bon, déjà, même si les auditoristes de RTR le savent, qu'est-ce que c'est Alerte, pour petit rappel ?
1: Alerte, c'est une association LGBTQIA+, qui cherche à défendre donc les droits des communautés LGBT et à prévenir contre les discriminations, faire de la prévention, faire de l'information, faire de l'écoute et du soutien aussi pour les personnes qui en ont besoin. Notamment, l'association fait de l'accompagnement pour les demandeurs d'asile. Et du coup, Alerte organise aussi la Pride ruthénoise pour la cinquième fois.
0: Pour la cinquième fois, vous faites un travail incroyable pour faire une journée de joie et une journée de, une journée de fierté pour cette marche des fiertés qui, cette année, a lieu donc le samedi 30 mai prochain. Quel est le programme pour ce samedi ?
1: Comme l'année précédente, le programme va commencer par un grand village associatif à 14h sur la place de la Cité. Et donc, vous pourrez retrouver plein de créateurs, créatrices, des associations, des ateliers aussi. Par exemple, il y a un atelier self-défense, il y a des ateliers discussion, débat, il y a des ateliers de linogravure. Et après, il y a des créatrices qui vendent des illustrations, qui vendent plein de choses. Et évidemment, des associations partenaires, d'autres associations LGBT locales, le planning par exemple, le relais VIH, enfin plein de jolies choses. Il y a aussi quelques petites surprises. Il y aura par exemple un drag show à 14h30. Le tout évidemment avec de la musique et de la bonne humeur et suivi par la marche à 16h. Donc la marche qui va nous faire déambuler dans le centre-ville de Rodez, toujours en musique et avec plein de slogans et plein de moments militants et festifs pour s'amuser et aussi pour militer et pour demander nos droits, pour affirmer notre droit d'être là. Donc il y aura là aussi quelques petites surprises, mais là je vous en dis pas plus. Et ensuite on retourne sur la place de la Cité, donc vers 17h30, pour finir en beauté ce village, finir de faire votre petite découverte. Il y aura d'autres ateliers qui vont commencer. Il y aura un DJ set, il me semble. Après ça, à 19h30, à la Maison des Associations de Rodez, vous pourrez aller à la soirée, à l'After Pride, où il y aura un autre petit spectacle drag, avec là aussi donc un DJ set, une playlist et un repas. Donc un repas où il n'y a pas besoin de s'inscrire, vous pouvez venir et vous régaler avec nous. Donc il n'y a jamais besoin de s'inscrire, l'entrée est libre, il n'y a rien qui est payant. Vous pouvez venir au moment où vous voulez. Vous pouvez participer uniquement au village ou uniquement à la marche ou uniquement à la soirée. Mais l'idéal, c'est quand même de tout faire avec nous. Et voilà.
0: D'accord. Et c'est pour quel public on peut venir en famille ?
1: Oui, tout à fait. D'ailleurs, sur le village, il y aura un coin enfant avec des coloriages, des jeux, des petites activités. Évidemment, c'est ouvert aux familles, c'est ouvert à tout le monde, c'est ouvert aux alliés, c'est ouvert aux personnes concernées. Tout le monde peut venir et profiter avec nous.
0: Trop bien. Donc, tout est gratuit, tout est libre. On n'a pas besoin de s'inscrire. On vient quand on veut. Voilà.
1: Voilà. Et d'ailleurs, si vous voulez, vous pouvez vous inscrire pour devenir bénévole le jour de la Pride.
0: Ah oui, vous avez besoin de bénévoles encore ?
1: On a toujours besoin de bénévoles, on n'aura jamais trop de bénévoles. Du coup, il y a un formulaire à remplir si vous souhaitez nous aider le jour J ou avant ou après pour le rangement par exemple. Vous pouvez trouver ce formulaire sur les réseaux d'alerte. Donc sur Instagram, Alerte 12, et sur Facebook, Alerte. Sinon, le stand d'alerte sera là aussi pour faire l'information sur le village si jamais vous avez des questions par rapport à l'association. Par exemple, sur comment nous rejoindre ou sur comment nous aider le reste de l'année.
0: Et si vous connaissez déjà l'association et que vous souhaitez adhérer, il y a une page Hello Asso Adhésion 2026. L'adhésion individuelle est à 20€ tarif normal et 10€ tarif réduit, a priori. Parfait, merci beaucoup Léa. Où est-ce qu'on peut trouver toutes les informations sur la Pride et sur Alerte en général, Alerte Aveyron ?
1: Du coup, sur le site internet d'Alerte, donc en tapant Alerte Aveyron sur votre moteur de recherche, ou alors sur les réseaux sociaux, donc toujours Alerte 12 sur Instagram et Alerte sur Facebook.
0: Donc pour tout savoir sur la Pride 2026 de Rodez, rendez-vous sur alerte au pluriel -aveyron.fr, sur Facebook à Alerte au pluriel toujours, et Instagram à Alerte 12. Et si vous voulez les aider par votre adhésion, rendez-vous sur helloasso.com, et donc rendez-vous le 30 mai prochain dès 14h sur la place de la Cité pour la marche des fiertés de Rodez et pour faire la fête toutes et tous ensemble. Merci beaucoup Léa d'être venue à notre micro.
1: Avec plaisir.

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2: Chers auditeurs des Clés du Patrimoine, bonjour. Nous sommes partis ensemble à la découverte de la vallée de la Sorgue, dans le sud d'Aveyron, entre le Larzac et Saint-Affrique. Le pari est une fois de plus gagné, car j'ai pu rencontrer dans chacune des communes des habitants férus d'histoire et de patrimoine, leur histoire et leur patrimoine. Rappelez-vous, pour corser l'histoire, nous nous sommes donné comme objectif de découvrir aussi ce qui lie entre eux tous ces villages, entre elles toutes ces communautés. Nous avons commencé, comme il se doit, à la source, sur la commune de Cornus et ses écarts, et déjà sont apparues des relations seigneuriales. Cette semaine, je vous invite à découvrir une problématique qui doit faire lien, l'environnement naturel de la vallée.
3: C'est avec Joris Bertrand. Bonjour Joris Bertrand.
4: Bonjour.
3: Voilà, qui se propose de nous parler du patrimoine naturel de cette vallée. Alors.
4: Voilà, et donc voilà, avant toute chose, ben le patrimoine naturel, il connaît pas trop les limites, on va dire, administratives des communes.
3: Alors, question que j'allais poser d'ailleurs, excusez-moi de vous provoquer dès l'entrée. Est-ce qu'il est si naturel que ça ?
4: Alors, un patrimoine naturel, on va dire, n'est plus naturel depuis qu'il a été anthropisé, donc probablement depuis la préhistoire, hein, ça y a pas de souci, mais voilà, l'avantage de... Des régions comme les nôtres qui sont encore pas trop densément peuplées, je pense qu'on peut quand même s'estimer encore privilégié, compte tenu du fait que, alors moi je le vis parce qu'aujourd'hui je suis plus un habitant régulier de la vallée, j'habite en ville, et c'est quand même agréable le week-end, les vacances, de sortir de chez soi et d'avoir le patrimoine naturel, alors modifié ou pas par l'homme, à proximité immédiate, en tout cas la verdure, les champs des oiseaux, etc. Donc il est plus si naturel que ça, mais il est quand même pas trop mal préservé, on va dire, dans la vallée. Donc bon, mais dans l'idée, de toute façon, ça va être, on va dire, compliqué de dresser un bilan, un inventaire exhaustif du patrimoine naturel de la vallée. D'une part, parce que dans un patrimoine naturel, il y a d'une part la biodiversité, mais il y a aussi tous les habitats, les milieux dans lesquels cette biodiversité se développe. Et ce qui fait déjà l'intérêt de la vallée de la Sorgue, c'est qu'on est sur une mosaïque en fait de matrices déjà géologiques. On a des habitats, on est sur la bordure des Causses, donc on a les Causses, les Avant-Causses, donc un habitat plutôt calcaire. Et on a aussi quelques incursions de la formation géologique des Monts de la Cône. Donc on a aussi, notamment ici à proximité de la Tour, un petit peu plus bas dans la vallée vers Saint-Félix, des terrains beaucoup plus acides, en fait, avec du châtaignier, qui font le bonheur des amateurs de champignons, de cèpes, de girolles en particulier. Et donc, forcément, qui dit diversité de sol, va dire derrière diversité de communautés végétales, d'animaux qui vont s'y développer. Et donc, déjà, c'est tout ça qui fait la richesse, on va dire, du patrimoine naturel de la vallée de la Sorgue, c'est sa diversité entre sa source vraiment au pied des Causses jusqu'à la basse vallée, à la confluence avec le Dourdou, où on va passer par divers habitants, on va dire. Et donc, alors moi, c'est vrai que je vais apporter un point de vue qui peut paraître biaisé. J'avais prévu de vous parler en particulier de son orchidoflore particulière, donc des orchidées qu'on va trouver sur les bordures de cette vallée, parce que justement, notamment, il y a des orchidées endémiques qu'on va trouver, alors pas que dans la vallée, mais vraiment dans la région, on va dire, dans laquelle coule la Sorgue. Et moi, il se trouve que c'est devenu petit à petit mon terrain de jeu, on va dire, privilégié pour mes activités de recherche. En tant qu'enseignant-chercheur, donc je suis maître de conférence à l'université de Perpignan, via Domitia. Et donc j'ai développé petit à petit des projets de recherche en lien avec ces orchidées de la vallée de la Sorgue. Voilà, ça m'a paru, on va dire, naturel pour des raisons, on va dire, déjà affectives. Mais il y avait aussi des raisons, très pragmatiques à cela. Donc, ma spécialité, c'est l'étude de la biodiversité si possible en la dérangeant le moins possible, ce qui veut dire en fait passer plutôt par des approches génétiques et moléculaires, essayer d'aller détecter de l'ADN, un petit peu tout ça dans l'environnement, pour essayer de comprendre comment se met en place cette biodiversité, en quoi elle est menacée, est-ce que les populations sont connectées, etc. Et en fait, j'ai eu plusieurs expériences en recherche. J'ai fait ma thèse, par exemple, sur des oiseaux sur l'île de la Réunion. J'ai travaillé ensuite sur des poissons dans les récifs coralliens, notamment dans l'Indo-Pacifique, à Taïwan, en Nouvelle-Calédonie, tout ça. Et en fait, je me suis toujours intéressé à comment la biodiversité se met en place, c'est-à-dire à partir d'une population ancestrale, comment on peut arriver à la mise en place, à la création de deux espèces, trois espèces distinctes qui, pour s'adapter à des conditions un petit peu particulières, vont diverger petit à petit de leur espèce ancestrale.
3: Alors, j'allais vous poser une question à ce stade, si vous permettez. C'est que pour nos auditeurs qui sont néophytes, peut-être en la matière... Pour eux, les orchidées, c'est ce qu'on trouve chez les fleuristes.
4: Exactement.
3: En quoi elles sont parentes ou pas parentes avec ce dont nous allons parler ?
4: Alors, ce sont des orchidées, effectivement, mais la famille des orchidées, on va dire en termes botaniques, c'est une très vaste famille. Hein, c'est entre 25 000 et 30 000 espèces de par le monde, suivant les critères qu'on utilise aujourd'hui. La plupart de cette diversité, elle va se situer sous des latitudes tropicales, avec notamment les orchidées qu'on va trouver en jardinerie, les phalaenopsis et dendrobium, qui sont des orchidées avec des grosses fleurs très exubérantes, avec beaucoup de couleurs, des odeurs, etc. Et on aurait presque tendance à oublier que ici, en tout cas dans la vallée de la Sorgue, si vous vous baladez au printemps, si vous regardez un petit peu dans le détail, parce que c'est des orchidées qui sont souvent moins impressionnantes en termes de taille de fleurs, on a quand même des choses assez intéressantes à observer. Et notamment, un des genres d'orchidées sur lesquels je travaille, qui est le genre Ophrys, où, en gros, la fleur, donc là, à peu près la taille d'une
3: mouche, d'une guêpe, ou d'une abeille.
4: Parce que sa stratégie de pollinisation, en fait, c'est d'imiter littéralement un insecte. Et donc, en fait, ça va lui permettre d'attirer des insectes pollinisateurs qui vont, en fait, essayer de s'accoupler avec la fleur. Et donc, ce faisant, au cours de débats en général assez brefs mais intenses, notre abeille, notre guêpe mâle va entrer en contact avec le pollen de l'orchidée, ce qu'on appelle les pollinies, et va se rendre compte au bout de quelques secondes que en fait, c'est pas une vraie femelle qu'il est en train d'essayer avec laquelle de s'accoupler, que c'est une vulgaire plante. Donc un peu frustré en général, il va partir, faire sa vie d'insecte. Et heureusement pour ces orchidées, il a la mémoire courte et en général, quelques minutes plus tard...
3: Il recommence avec une autre.
4: Il va se refaire avoir une deuxième fois avec une autre fleur. Et cette fois-ci, en fait, le pollen va rentrer en contact avec les parties femelles de la plante et de la fleur qui ressemble à s'y méprendre pour lui en tout cas, et même pour nous, sous certains critères. Alors, c'est difficile à retranscrire comme ça à la radio à un insecte. Et voilà en gros la stratégie de pollinisation de ces orchidées. Et ce qui est intéressant, c'est que ce mimétisme, il est physique, visuel, mais il est aussi olfactif. En fait, ces orchidées émettent des odeurs qui miment les phéromones sexuelles qui sont émises par les femelles lorsqu'elles sont réceptives pour s'accoupler. La nature ne manque pas d'astuces, et en fait, c'est quand même une stratégie qui est atypique, qui est assez risquée. Et pour qu'elle fonctionne, cette stratégie, il faut qu'il y ait un très bon degré d'association, de mimétisme entre la plante et son insecte. Et en fait, on suppose que pour devoir s'adapter à une diversité d'insectes qui était déjà préexistante, ces orchidées, elles ont dû justement... Alors, ça se fait de manière passive, ce n'est pas l'orchidée qui décide « je vais changer mon odeur, je vais changer mon aspect », mais une orchidée qui va être un petit peu différente des autres va mieux fonctionner, peut-être mieux attirer un insecte, ou moins bien que l'orchidée d'à côté. Et petit à petit, c'est ce processus-là en fait, qui mène vraiment à une spécialisation de l'orchidée à son insecte et qui crée toute cette diversité. Au point qu'en fait, on a certaines espèces ici, deux en particulier, qui sont vraiment endémiques de la région, qu'on ne va trouver qu'ici. En fait.
3: C'est la sélection massale.
4: Voilà, c'est de la sélection, on va dire, qui va se mettre en place au cours des générations.
3: Oui, oui, oui. Il n'y a que les meilleurs qui restent.
4: C'est ça, c'est exactement ça. Petit à petit, alors c'est difficile à concevoir parce que ça se passe sur des échelles de temps qui nous dépassent en général, mais c'est comme ça que ça se produit.
3: Alors, qu'est-ce qu'on trouve comme orchidée sur cette vallée de la Sorgue ?
4: Alors, on trouve deux orchidées, notamment en particulier, que j'ai choisi de vous introduire. La première, l'a bien nommée quelque part, on l'appelle l'orchidée, enfin l'Ophrys de l'Aveyron. Donc, c'est une espèce d'orchidée qui a été décrite dans les années 80 comme étant un petit peu différente de toutes les autres orchidées similaires qu'on connaissait, au point que, alors là, c'était un orchidophile anglais qui, de passage dans la région, avait fait la démarche, en fait, de la décrire d'abord comme une sous-espèce à part. Alors, dans sa publication, il mentionne en anglais « near Sainte-Afrique », donc à proximité de Sainte-Afrique, on ne connaît pas vraiment l'endroit exact d'où il a décrit cette orchidée. Et ben voilà, on avait cette sous-espèce d'orchidée, a priori, qui était un petit peu différente morphologiquement, plus colorée, un petit peu plus grosse en taille que les orchidées relativement proches, et qu'on a considéré comme espèce endémique. Mais ce qui est intéressant, c'est que ben, plus tard, dans les années 90, il y a des orchidophiles espagnols, donc plutôt des provinces du nord de l'Espagne, donc la Navarre, le Pays Basque, la province de Burgos, qui, en regardant un petit peu comme ça, en discutant avec les orchidophiles locales d'ici, on dit « Non, mais attendez, votre orchidée que vous pensez endémique de l'Aveyron, on a la même chez nous. » Ah bon, ben alors, ça pose un petit problème, c'est que cette orchidée, bon, ben, on l'avait dans les Grands Causses, elle était dans le nord de l'Espagne, elle était nulle part entre les deux. Et on n'a pas trop su pendant longtemps comment la classer, en fait, est-ce que c'était la même espèce ou pas, etc. Et donc, moi, je me suis intéressé à ça, comme je m'étais toujours intéressé à ces processus de spéciation, en fait, par quel mécanisme, en gros, les populations divergent les unes des autres. On avait un cas un petit peu particulier avec une aire de distribution comme ça, disjointe, France-Espagne, séparée de 600 km, rien au milieu, c'était un petit peu intriguant. Et donc, pour des raisons, on va dire, pragmatiques, parce que quand vous démarrez en tant qu'enseignant-chercheur, vous avez souvent assez peu de moyens, il faut petit à petit faire vos preuves, demander des financements, d'abord petits, puis un peu plus gros, etc. Et on avait réussi à mettre en place avec un collègue de Montpellier une étude pilote où on allait regarder avec des outils génétiques, en fait, essayer de voir à quel point ces populations de la vallée de la Sorgue, en tout cas, ou de la vallée du Cernon, se ressemblaient avec les populations espagnoles. Et on a pu déterminer qu'elles étaient probablement isolées depuis 5 ou 6 000 ans. Donc il y avait effectivement probablement un ancêtre commun direct à ces populations qui depuis c'était en fait où on avait un arrêt des échanges entre les deux régions. Et donc ensuite, dans un deuxième temps, on a essayé de corréler ça avec des données qui sont estimées par des climatologues sur la reconstruction des climats passés. Et on a pu retrouver qu'il y avait a priori, justement à cette période-là, il y a 5-10 000 ans, le climat était globalement plus frais que maintenant. Donc on a eu depuis un réchauffement climatique, on va dire, une tendance à la hausse qui est naturelle, qui a depuis été très amplifiée récemment par les activités humaines, mais qu'on avait un climat qui était probablement favorable à l'établissement de cette orchidée aux frises de l'Aveyron, qui est plutôt une orchidée, on va dire, d'avant-Causse, qui est très bien chez nous sur des altitudes entre 600 et 800, 900 mètres d'altitude, qui était favorable dans tout le sud-ouest de la France. Et donc, on avait probablement une aire ancestrale, on va dire, qui s'est, avec le réchauffement climatique, peu à peu fragmentée. Et ces orchidées se sont, au gré de la dispersion des graines et des pollens, déplacées petit à petit pour atteindre des régions de moyenne montagne, de part et d'autre des Pyrénées. Et ce qu'on observerait aujourd'hui, ça serait des résidus, on va dire, de cette aire ancestrale. Et donc, ce qu'on en a conclu, et nous, ce qu'on propose dans le cadre de cette étude, c'est que on n'a pas voulu en faire des espèces à part, mais on a proposé le nom de deux sous-espèces pour l'instant. Donc, ce sont des espèces très jeunes en devenir, mais ça justifie qu'elles ont déjà un petit peu de différence. Et donc, ça nous met au devant, on va dire, d'une responsabilité en tant que territoire. C'est qu'on héberge ici une diversité assez unique, en fait, en termes d'orchidées, parce qu'on a déjà une espèce endémique, on va dire, qui est en train de se différencier et de s'isoler par rapport à ce qu'elle est au seul endroit ailleurs dans le monde où on trouve quelque chose de très proche, qui est le nord de l'Espagne.
3: En tous les cas, ça nous donne un aperçu aussi des conséquences d'un réchauffement climatique.
4: Tout à fait.
3: Où effectivement, on se rend compte qu'on fait des îlots de fraîcheur pour les orchidées, quelque part.
4: Alors, pour l'instant, ces orchidées se réfugient sur les îlots de fraîcheur qui sont fournis par, alors, principalement l'avant-Causse. Bon, c'est une orchidée, il y a une population qu'on suit sur le plateau de Guillaumard aussi, donc qui est bien sur le Larzac, donc il y aurait peut-être une petite marge, on va dire, de progression en termes de température. Elle pourrait encore se réfugier un petit peu plus haut à l'heure actuelle. Notre inquiétude, au final, c'est plus les précipitations, les sécheresses à répétition. C'est quand même une orchidée qui apprécie les prairies un petit peu grasses, un petit peu marneuses. Et là, on a vu tout au cours d'un projet là, qui est en train de se finir, qui a duré 4 ans, que les années où il fait plus sec que d'habitude, les populations tirent la langue. Et en fait, ça, c'est un petit problème. Et puis, pour s'adapter, les éleveurs, c'est normal, en fait, font pâturer leurs bêtes différemment. Et quelque chose qu'on a remarqué, alors, sur d'autres espèces d'orchidées notamment, c'est que ben, y a des espaces qui étaient, on va dire, laissés un petit peu en friche et qui convenaient assez bien aux orchidées, mais qui étaient encore ouverts, qui sont remis en pâture parce que justement, ben, le foin vient à manquer. Mmh. Et du coup, il faut réexploiter comme ça ces espaces qui étaient un petit peu laissés alors, à l'abandon, mais qui convenaient assez bien à la biodiversité. Et donc, les inquiétudes qu'on a, oui, effectivement, elles sont climatiques de manière soit directe, soit indirecte, avec le changement des pratiques qui est souvent imposé par ce réchauffement climatique, justement.
3: Alors, on peut le dire aussi ici, je suppose que à nos auditeurs qui seront respectueux de la nature, que bien sûr, ces orchidées sont protégées, il ne faut pas en faire des bouquets.
4: Tout à fait. Ben, alors, d'une part, pour des raisons, on va dire, pragmatiques, c'est des orchidées qui tiennent très mal en bouquet.
3: En plus, oui.
4: En fait, elles sont magnifiques. Donc,
3: faut les admirer dans la nature, les prendre en photo.
4: Dites-vous que c'est des orchidées. Alors, il y a un bulbe sous terre, elles peuvent vivre plusieurs années comme ça. Et donc, c'est probablement mieux voilà, de les contempler, d'avoir la fierté de savoir qu'elles sont là, de revenir les voir d'une année sur l'autre. Mais de se dire que de toute façon, de les couper, de les mettre en pot, elles vont tenir quelques heures et elles vont faner immédiatement.
3: Elles ne seront pas dans leur système.
4: Exactement. Et elles sont très dures à transplanter, donc n'essayez pas non plus de les mettre dans vos jardins. Contentez-vous de les observer dans la nature et c'est probablement la meilleure chose qu'on puisse faire pour les préserver, on va dire.
3: Alors, c'est la première bonne nouvelle. Vous parliez d'une deuxième espèce.
4: Voilà. Alors, il y a une deuxième espèce qui a un nom un petit peu plus particulier qui s'appelle Ophrys aemonini. Donc, ça, c'est son nom scientifique. C'est l'Ophrys aemonin. En hommage à un botaniste du Muséum d'Histoire, National d'Histoire Naturelle qui est décédé aujourd'hui. Elle a un autre petit nom qui est peut-être plus adapté, plus sympathique pour nous en tant qu'on va dire habitants de la région, c'est l'orchidée petite mouche d'Écosse. D'Écosse, pas l'Écosse, le pays, hein, d'Écosse comme le Causse du Larzac. Et alors elle est intéressante aussi parce qu'elle est assez différente d'aspect, elle est vraiment très petite, elle est un peu moins exubérante. Et c'est une vraie cossonarde, elle, pour le coup, même sur le Larzac, elle a presque encore trop chaud. Alors, on en trouve quelques-unes sur les contreforts de la vallée de la Sorgue, mais son optimal à elle, c'est vraiment les grands causses d'altitude. On la trouve plutôt sur le Causse Noir et le Causse Méjean. C'est là qu'elle est pour l'instant à son optimum. Et pareil, en fait, on se rend compte que c'est une petite orchidée qui a tendance à souffrir année après année de la sécheresse, de la chaleur. Et elle, c'est pareil. En fait, elle évoque une autre orchidée très proche, donc l'Ophrys insectifera, l'Ophrys mouche, qui, elle, contrairement à cette Ophrys petite mouche d'Écosse qu'on va trouver vraiment que dans la région, c'est l'autre orchidée à laquelle elle ressemble. On la trouve à peu près partout en Europe de l'Ouest. Vous l'avez en Espagne, vous l'avez dans les Balkans, vous l'avez jusqu'en... Elle avait été décrite par Carl von Linné, qui était un des pères, en gros, de la taxonomie, de la description des espèces, jusqu'à chez lui en Suède, en fait. Et pendant très longtemps, pareil, il n'y avait pas vraiment eu d'études approfondies sur ces orchidées. On se disait, ah ben oui, on a peut-être une petite variation locale, comme la couleur des yeux, des cheveux. On a localement des populations plus petites avec une frange jaune qu'on n'a pas généralement chez l'Ophrys mouche. Et dans le cadre de notre projet de recherche, on a voulu creuser ça encore une fois. Donc on est venu voir ces orchidées, on les a mesurées dans tous les sens, on a pris un tout petit bout de feuille pour faire des analyses génétiques. Tout ce qu'on fait, il n'y a pas de destruction à proprement parler, on n'arrache jamais les plantes, on prend un petit bout de plantes par-ci par-là. On a aussi essayé d'étudier les odeurs de ces fleurs. Donc en fait, on trempe une des fleurs dans de l'hexane, en fait, qui est un solvant organique qui va mettre en solution tous les composés chimiques qui sont émis par la fleur, qu'on pourra ensuite analyser dans nos laboratoires. Et là, pareil, une des résultats qui était quand même pas vraiment attendu, c'est que ce sont deux espèces a priori déjà bien distinctes l'une de l'autre. Elles sont bien isolées génétiquement, alors que parfois vous allez les voir sur l'Écosse, sur 10 mètres carrés, vous avez une dizaine d'individus d'une espèce et de l'autre espèce. Donc c'est deux espèces qui vivent ensemble, qui poussent en même temps, mais qui s'hybrident très peu. Et ça, on pense que c'est dû au fait que l'Ophrys mouche est de base pollinisé plutôt par une guêpe, alors que l'Ophrys petite mouche d'Écosse est pollinisé spécialisé d'une abeille. Et en fait, le pollinisateur, il ne se trompe que très rarement, en fait. Et du coup, ça permet de maintenir un vrai isolement entre ces plantes qui, bien que poussant ensemble et se ressemblant énormément, sont déjà deux espèces qui n'ont plus grand-chose à voir l'une avec l'autre. Et alors nous, ça nous intéresse en tant que chercheurs parce que ça permet ensuite d'aller étudier comment ce processus se produit, quels sont les gènes qui permettent de maintenir comme ça les barrières entre les espèces en empêchant justement ces croisements qu'on pourrait avoir de manière intempestive entre deux espèces très proches. Donc il y a quelque chose de très fondamental dans la recherche qui nous anime, on va dire, c'est du, de l'académique, mais on a cette satisfaction aussi, en tout cas, on essaye modestement de contribuer à essayer de mieux comprendre ce qu'on appelle la biogéographie des espèces et des espaces de la région d'Écosse, et expliquer comment localement une biodiversité spécifique peut se mettre en place pour répondre justement à des besoins, à des adaptations particulières, à des conditions environnementales.
3: Alors, la condition qu'on se pose d'ailleurs assez souvent, c'est comment elles se propagent, ces orchidées. Je sais que moi j'ai un exemple, j'ai un jardin sur un avant-Causse, Causse-Comtale, et je me retrouve avec plein d'orchidées qui poussent, alors qu'il n'y en avait pas quand je suis arrivé. Donc.
4: Ouais. Alors, c'est,
3: comment elles arrivent ?
4: Tout à fait, elles arrivent, alors on va dire, principalement par le vent. La plupart des orchidées...
3: Donc c'était pour dire que ce n'est pas la peine de prendre des bulbes, elles peuvent arriver autrement.
4: Exactement, et donc c'est là qu'on voit que justement on a une très grosse diversité d'orchidées dans les régions méditerranéennes, et pour le coup elles c'est des gagnantes en fait pour l'instant avec le changement climatique, c'est qu'à la faveur du réchauffement climatique elles sont en train de gagner des régions desquelles elles étaient exclues pour l'instant parce qu'elles n'y étaient pas assez adaptées, il faisait trop froid en hiver. Là l'année dernière ou il y a deux ans, j'ai vu dans le jardin de mes parents une autre orchidée qui s'appelle le Himantoglossum robertianum, qui est une très grosse orchidée qui de base était une orchidée qui était cantonnée vraiment à la plaine languedocienne et aux régions méditerranéennes, qu'on commence à voir arriver dans le sud d'Aveyron. Et en fait ces orchidées elles voyagent très bien parce que toutes les orchidées produisent des toutes petites graines vraiment minuscules qui sont dépourvues de réserves d'ailleurs, donc c'est pour ça qu'elles doivent s'associer en plus à un champignon pour arriver à germer, et donc elles voyagent très très bien avec le vent, elles peuvent faire des centaines voire des milliers de kilomètres, mais une fois qu'elles vont tomber dans le sol, il va leur falloir plein de choses, il va leur falloir justement cette association avec un champignon particulier pour germer. Donc s'il n'y a pas de champignon, il n'y aura pas de germination, il n'y aura pas d'orchidée. Ensuite, il leur faut, alors il y a des espèces qui sont plus ou moins tolérantes, mais principalement des sols calcaires, des sols basiques, c'est pour ça qu'elles sont si bien souvent chez nous dans les régions calcaires. Donc en fait, elles ont plusieurs filtres comme ça à passer pour arriver à s'établir. Donc autant elles sont en mesure de voyager très très facilement et de se disséminer par toutes ces petites orchidées, autant ce qui bloque souvent derrière, c'est les contraintes. Et quand bien même votre orchidée arriverait à germer, jusqu'à maintenant, par exemple, ce qui gênait dans le sud d'Aveyron souvent pour les orchidées méditerranéennes, c'était qu'il faisait quand même, les hivers étaient trop rigoureux, ou il y avait trop d'humidité, ce qui fait entraîner des moisissures, etc. Et là, en fait, on voit, c'est un des témoins, on va dire, une sentinelle du changement climatique, c'est qu'on voit cette biodiversité bouger. On perd des choses, on en gagne d'autres, pour le meilleur et pour le pire. Mais voilà, c'est que on peut pas nier que les choses sont en mouvement, on va dire.
3: La végétation s'adapte aux conditions, en tous les cas.
4: Tout à fait. Donc la végétation s'adapte aux conditions. Voilà. Alors y a certaines espèces vont vraiment dépérir, d'autres vont tirer au moins un certain temps profit de cette situation, on va dire.
3: Est-ce qu'il y a d'autres marqueurs du patrimoine naturel dans cette vallée de la Sorgue?
4: Alors, oui, alors moi, on va dire, du haut de ma quarantaine d'années, j'ai vu pas mal de choses bouger déjà dans cette vallée de la Sorgue, et j'imagine que les gens qui, d'une part, la pratiquent au quotidien dans les bois, etc., et depuis probablement plus longtemps que moi, ont encore vu ce genre de mouvement. On voit globalement les niveaux d'eau dans la rivière, on va dire, baisser. Enfin, alors, moi, je me rappelle par rapport à quand j'étais gamin, que j'étais pêcheur. Souvent, ça me fait un peu mal au cœur maintenant de revenir sur le bord de la rivière, d'avoir des faibles niveaux d'eau, des algues vraiment partout sur les rochers, etc. Et dans le même temps, y a certaines notes positives. Bon, moi, une fois, en cherchant des morilles comme ça au printemps, je suis tombé au niveau de Saint-Félix sur des épreintes de loutres, des crottes comme ça, bien disposées sur un rocher avec des petites écailles de poisson, des pièces de carapace et de pattes d'écrevisse à l'intérieur. Donc, c'est quand même une émotion déjà de se dire, voilà, la loutre arrive à recoloniser comme ça ces milieux. C'est une tendance nationale, mais elle est dans la vallée de la Sorgue. Je me rappelle aussi, il y a quelques années de ça, allez, on va dire une quinzaine d'années, me balader sur le bord de la rivière, plus bas à Verzolles, et observer des arbres qui avaient été taillés en pointe par des castors. Je ne pense pas qu'ils se soient maintenus, ou en tout cas ils ont bougé, mais depuis je n'ai pas revu ce genre d'indice de présence. C'est intéressant de voir qu'il y a, voilà, il y a d'un côté des espèces qui avaient disparu ou qui étaient mises à mal, notamment les grands rapaces, l'aigle royal, le vautour fauve qui aujourd'hui arrivent à être observés relativement récemment. Alors moi, une grande émotion aussi que ça a été, alors là je ne sais pas si je vais rendre tout le monde heureux en disant ça, mais c'est que j'ai l'habitude de cacher un petit peu des pièges photos à droite à gauche dans certains bois de la vallée parce que ça m'intéresse. Et ben, je pense avoir observé le retour du loup dans la vallée de la Sorgue un soir sur le piège photo sur ma carte mémoire. Il est apparu un cliché un petit peu flou avec une espèce de masse, on va dire, type chien-loup, mais qui a toutes les caractéristiques du loup. La photo n'est pas très bonne, la séquence vidéo qui vient derrière n'est pas terrible non plus. C'est plus un secret pour personne, on sait que le loup il va et vient, il y a un millier d'individus on va dire en France, mais voilà, d'observer ça dans la vallée de la Sorgue, voilà, ça veut dire que ce patrimoine naturel, des fois il ne faut pas lui laisser beaucoup de place pour qu'il arrive à se maintenir, à cohabiter avec l'homme, alors de manière on va dire plus ou moins problématique, hein, la question c'est pas de nier les implications que ça peut avoir. Mais en tout cas, voilà, on est quand même dans un cadre, je pense, où on a encore un environnement qui est assez préservé pour pouvoir accueillir cette biodiversité. Et ça, c'est quand même, je pense, une chance dont il faut être fier. Et il faut aussi peut-être se sentir responsable du fait que voilà, la biodiversité, enfin, le patrimoine de la vallée de la Sorgue, c'est le patrimoine bâti, humain, et aussi le patrimoine immatériel de l'humanité. Mais c'est aussi cette chance d'avoir un habitat préservé avec tout ce qui va s'y développer en fait, et y vivre.
3: Merci beaucoup, Joris Bertrand. Ça sera le mot de la fin, en tous les cas, sur cette note d'espoir et peut-être aussi de sagesse, parce qu'il va falloir apprendre à vivre autrement.
4: Probablement.
3: Voilà, comme le font les orchidées d'ailleurs.
4: C'est ça, il va falloir s'adapter.
3: Ah, elle, c'est radical, elle meurt ou elle reste.
4: C'est ça.
3: Voilà, merci beaucoup.
4: Merci.
2: Nous quittons la vallée de la Sorgue pour cette semaine. Il me reste à vous souhaiter une bonne semaine, de belles découvertes, et à vous dire à la semaine prochaine. Il me reste également à remercier l'équipe de la radio pour la mise en onde et la mise en ligne de ces émissions. Au revoir.
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4: Et oui, le voici, le tout nouvel épisode de Chansomania. Bonjour, plein de musique, de la chanson dans tous les sens, avec des nouveautés, des sorties d'albums et des titres aussi plus anciens. Voici une partie du programme, alors de façon très large, afin de laisser quand même la surprise. Ce que je peux te dire par contre, c'est que pour la belle rencontre du jour, nous sommes avec Roman Cerda pour parler ensemble de l'album Sujet Sensible.
5: De

Nous sommes avec Roman Cerda et c'est un plaisir en interview et en chanson dans une dizaine de minutes. Chansomania épisode 533, c'est parti.

Le tout nouvel album de Colors in the Street, Insomnie, est sorti le 17 avril. La fête est belle, c'est le titre que l'on vient de s'offrir pour rentrer dans leur pop élégante. Depuis plusieurs années, le groupe enchaîne les tournées, tant en France qu'à l'international. Tu retrouves toutes les infos et les dates sur le site de Colors in the Street, tournée qui passe notamment par Lille, Strasbourg, Toulouse ou encore Paris à l'Élysée-Montmartre en mars 2027, après une Cigale et un Trianon complet en ce début d'année. Pour continuer la découverte de l'album, voici le titre Padoue.

Ce que je te propose tout de suite, c'est un voyage en 1981, instantanément. Et oui, c'est possible en chanson. Ce titre figure au générique du film Le Maître d'école avec, entre autres, Coluche. Voici Richard Gottener, Le Sampa. Allez, hop, hop, hop, hop, hop, on danse tous le Sampa ensemble, c'est facile, c'est Sampa.

Nous sommes maintenant avec Roman Cerda pour parler ensemble de l'album Sujet Sensible. On en écoute un premier titre et on échange ensemble juste après. Alors installe-toi tranquillement avec nous, prends ce que tu veux. Nous sommes à l'eau, aux plates pour Roman, aux gazeuses pour moi. D'ailleurs, moi je dis eau qui pique. Bref, installe-toi tranquillement avec nous.

0: Le cinquième album de Romain de Cerda, Sujet Sensible, est sorti le 25 avril 2025. Pour en commencer la découverte, on vient d'écouter le titre Le Grand Amour. Eh bien, on en parle avec Romain de Cerda, tranquillement installé dans un petit bar d'un hôtel parisien. Salut Romain.
1: Salut.
0: Je suis très très très heureux de te rencontrer. Comment ça va ?
1: Ça va très bien, merci. Merci, c'est un plaisir.
0: On va parler de tout ça, de ce nouvel album. Je le disais, nouvel album qui est sorti le 25 avril 2025. Tu es chanteuse, auteure, compositrice, productrice, musicienne et actrice. Ces différentes activités, est-ce qu'elles se nourrissent ? Est-ce qu'elles se répondent ?
1: Ouais, toutes les activités créatives que je puisse faire se nourrissent entre elles, je pense. Oui, oui, sincèrement. Ouais.
0: On va remonter un petit peu le temps, très rapidement. Ton premier album sort en 2004. C'est quoi qui... Oui, tu me dis, ah oui, ça fait 22 ans. C'est quoi qui déclenche l'écriture d'un album, notamment d'un premier album ? Parce que ça a peut-être évolué par la suite. Mais le premier album, c'est quoi qui déclenche son écriture ?
1: Oh là, bah alors le premier album, je l'ai écrit finalement en plusieurs années, parce que ça faisait des années que j'écrivais. J'avais quelques textes par-ci par-là, quelques musiques par-ci par-là, et quand je me suis vraiment concentrée pour que ce soit un album cohérent, j'ai dû donc faire beaucoup de ménage dans tout ce que j'avais écrit depuis des années, mais en fait l'écriture et la composition ont toujours été présents dans ma vie, vraiment. Donc ça, finalement, c'était un aboutissement de tout ce que je faisais, tout ce que je ressentais. Et c'était extraordinaire pour moi que ce soit concentré dans un album et que ce soit concrétisé par cette sortie, quoi, ce premier album.
0: Par la suite, c'est peut-être différent, parce que par la suite, on a peut-être un peu moins de temps, moins d'avance dans l'écriture. Parce que là, le premier album, il y avait des années et des années. Comment ça se passe, mettons, pour le dernier album, là, il arrive comment ? On se dit, tiens, j'ai envie de faire un album et on se met au boulot ?
1: Non, non, mais c'est ça, c'est exactement ce que vous dites. C'est que le deuxième, on a moins de temps, effectivement. Parce que là, Mais je sais pas, on rentre dans une sorte de routine d'écriture où j'ai... Je me suis dit que c'était vraiment ce que j'aimais et j'ai aussi fait appel à d'autres auteurs. D'ailleurs, le deuxième album, en fait, je l'ai composé entièrement, mais c'est Renaud qui m'a écrit les paroles. Donc, on était en couple et c'était hyper agréable de travailler à deux comme ça. Et du coup, bah, j'étais dans cette dynamique aussi. Et moi, composer, je crois que c'est ce que je préfère.
0: Et alors concrètement, comment ça se passait ? Je sais pas, au dessert, on disait, tiens, moi j'ai écrit une musique et tiens, ben, moi je mettrais bien des paroles comme ça. Ça se passait comme ça ou c'était des sessions de travail un peu plus sérieuses et établies ?
1: Non, alors lui, il écrivait les textes sur cet album-là. Ça s'est passé dans cet ordre-là. C'est-à-dire que les textes étaient écrits en premier et moi, je faisais les musiques derrière. Et par contre, les thèmes... Évidemment, dans un couple, on se connaît, donc on sait de quoi on a envie de parler, mais évidemment, je lui donnais aussi des trames et des idées. Mais c'était par contre chacun de son côté. Moi, je ne peux pas composer avec du bruit ou avec quelqu'un à côté de moi. J'ai besoin d'expérimenter et de pas me sentir jugée, quoi. Donc j'ai mon dictaphone sur les genoux, la guitare, et je me laisse partir sur les textes. Mais ça, c'était sur le deuxième album. Mais par exemple, sur ce dernier album qui est le cinquième, j'ai fait le contraire. J'ai travaillé les musiques en premier. Enfin voilà, c'est variable. C'est complètement variable. Il n'y a pas d'ordre. C'est en fonction de l'inspiration, quoi.
0: Sur ce cinquième album, on va y revenir, mais moi je voudrais parler aussi du livre, parce que tu es aussi auteur du livre À la vie, à l'amour, sorti en 2020. C'était l'envie de te raconter un peu et de raconter, je sais pas, les rencontres, un peu ton parcours.
1: Ouais, bah c'est-à-dire qu'on est cantonné quand on écrit des chansons à 3 minutes, quelque chose comme ça, avec un refrain qui revient. Donc en fait, on peut pas vraiment développer chaque thème. Et puis j'ai eu plusieurs propositions pour écrire un livre et je me disais oh non, surtout que j'avais peur qu'il veuille du people et voilà ma vie dans ma cuisine avec Renaud, quoi. Donc j'avais pas forcément envie et puis je me disais mais de toute façon on s'en fout de ma vie. Et puis finalement au bout d'un moment c'est Mathieu Johan qui m'a dit non mais Roman, ce serait bien vraiment, t'as plein de choses à raconter et ça te ferait du bien, et même pour ton fils qui est une trace de comment tu perçois les choses, comment t'as vécu les choses, t'as, t'as, t'as eu mille vies et je trouve que c'est hyper intéressant. Moi, ça m'intéresse et je suis sûre que ça intéresserait des personnes. Et je me suis dit, ok, je vais le faire rien que pour... déjà, même, je ne me suis pas forcément engagée avec Mathieu et la maison d'édition, mais je me suis dit, ok, je vais le faire comme un exercice. Et puis après, je me suis prise au jeu et j'ai eu envie de vraiment peaufiner et de travailler pour l'offrir à des gens. Et finalement, voilà, je suis allée jusqu'au bout de ce projet et c'était hyper intense. Je l'ai écrit pendant le Covid. Et malheureusement, il est sorti aussi pendant le Covid, enfin entre deux Covid. Et j'étais derrière la rue balise, comment on dit ?
0: La rue balise, ouais.
1: La rue balise, c'est-à-dire qu'on n'avait pas le droit d'accéder au... Par exemple, dans le Monoprix ou quoi. Enfin, je ne sais pas si on a le droit de dire des marques.
0: On peut dire Monoprix et puis Fnac et Cultura. Et j'ai envie de moi me faire un petit jeu de mots. Quand on est derrière la rue balise, là, c'est l'auteur qui balise parce qu'on n'en vend pas beaucoup des livres.
1: Mais ouais, c'est ça, exactement. Et je le voyais. Je passais à côté. Je disais, non, mais c'est pas possible. Là, au bras tendu, je pouvais l'attraper, quoi. Mais voilà, on n'avait pas le droit de les acheter. J'ai pas compris vraiment pourquoi. Mais bon, en tout cas, il a eu un très bel accueil et j'étais heureuse de l'avoir fait. Et voilà. Et le livre est dans la chambre de mon fils.
0: Et tu disais, alors tu parlais de mille vies, notamment moi j'aimerais qu'on s'attarde un peu sur la radio, parce que là on fait une interview de radio, il y a ça que l'on a en commun, tu commences à la radio toi je crois.
1: Ouais exactement, enfin oui, je commence à la radio, je suis un petit peu comédienne et aussi en même temps un petit peu technicienne, et je suis à mi-temps au départ sur Europe 2 et Radio Nostalgie. Et puis finalement, donc ça c'est à Montpellier, et on a 10 minutes par fois 2 par heure, donc 10 minutes plus 10 minutes, où il faut caler les infos de la région, la météo, les pubs locales et mettre de la musique. Et du coup j'étais un peu programmatrice parce que je cherchais les musiques. Là il n'y avait pas encore les machines et du coup on faisait vraiment tout nous-mêmes.
0: Ça devait être passionnant.
1: Mais ouais, c'était hyper passionnant. J'ai vraiment adoré ça, quoi. Donc je faisais les voix pub, même. Enfin, tu vois, on faisait un peu tout. C'était un peu, voilà, plus artisanal, quoi. Et puis après, je suis montée à Paris et j'ai travaillé sur Europe 2 Paris. Et voilà, j'étais technicienne réalisatrice et voilà, pareil, je me suis bien amusée.
0: Et c'était l'occasion de le raconter dans le livre, comme aussi pas mal de rencontres, parce que j'imagine que tu as eu pas mal de rencontres à raconter aussi.
1: Ouais, oui. Bah oui, avec les Scorpions, avec Jean-Jacques Goldman, et puis des rencontres amoureuses destructrices, comme avec des malades, des grands malades. Voilà, ouais, plein de choses, plein d'aventures, oui.

0: Là, Roman Cerdan, on vient d'écouter un court extrait du titre Le Temps Tourne qui ouvre l'album. Le thème principal, c'est l'amour, mais l'amour qui se passe pas toujours bien, comme Le Temps Tourne notamment. C'est un peu, on est dans quelque chose de pas très très très très sain là.
1: Exactement. C'est pas forcément quelque chose qu'on perçoit à la première écoute, mais vous avez bien compris le sens. C'est effectivement une histoire de violence conjugale. Et ouais, c'est difficile. Et puis il y a aussi une chanson qui parle de pervers narcissique. Il y a quand même. Mais il y a beaucoup de chansons d'amour. Et voilà, des chansons d'amour. Positive ou négative.
0: Bah, des chansons d'amour aussi qui font du bien. D'ailleurs, le titre Sujet sensible, c'est vrai que l'amour, ça peut être un sujet sensible. Tant l'amour, j'ai envie de dire, chaque histoire d'amour est différente. Même une histoire, des histoires d'amour qui sont très belles sont toutes différentes.
1: Ouais, c'est ça. Et c'est toujours un sujet sensible, c'est-à-dire un sujet touchy, on peut dire. Et ouais, je suis d'accord.
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0: Roman Cerda de ce dernier album. On vient d'écouter le titre Né sous Aix. Est-ce qu'on peut en parler de ce titre et du clip qui va avec?
1: Ouais, bien sûr, bien sûr.
0: Bah, je sais pas raconter. Alors, l'idée de départ, c'est quoi?
1: L'idée de départ, c'est l'autodérision. Le fait que finalement, un être humain, qui que ce soit, je parle pas forcément de moi, mais ça peut être un fils d'eux, une femme d'eux, une fille d'eux. C'est souvent cristallisé sur le père ou la mère, quoi. Et finalement, la personne à côté n'existe pas vraiment pour ce qu'elle est, quoi. Et du coup, bah, je le prends un peu avec humour en disant que... Ouais, effectivement, j'ai aucun jugement. Je suis dématriculée, quoi. Finalement, je m'appelle pas Roman Cerda, mais je m'appelle l'ex de Renaud. Enfin, je parle pour moi, mais vraiment, je l'accorde pour tout le monde. Hein,
0: c'est vraiment présent, ça encore. Tu ressens que les gens te voient comme ça?
1: Non, j'avoue que c'est un peu moins comme ça, mais quand même, ça reste gravé et je suis identifiée à lui, quoi que je fasse, quoi. Et même lorsque j'étais avec lui, je faisais mes albums toute seule et pourtant, certaines mauvaises langues disaient que je lui devais tout, alors que bah, on faisait un métier de passion, tous les deux, et on a partagé. J'étais hyper heureuse et reconnaissante de ce qu'il m'a apporté, de connaissances et même de relations, effectivement. Mais derrière, il fallait assurer aussi, quoi. Et comme pour tout le monde, hein, la fille de Vanessa Paradis, il faut qu'elle assure, la fille de... Enfin, voilà, c'est... Derrière, c'est pas... forcément évident d'avoir une aide comme ça parce qu'on peut nous la reprocher, quoi.
0: Pour cet album, tu écris et tu composes, mais tu as travaillé aussi avec d'autres artistes. On peut citer notamment Art Mango, Mathieu Bogarts ou encore Yvan Cugius. Vous travaillez comment? C'est-à-dire, est-ce que c'est des échanges? Vous voyez, vous parlez un peu du thème ou des musiques et après chacun part dans son coin, ou c'est un travail ensemble?
1: Avec Mathieu Bogarts, on est très amis. Il y en a une qui l'a écrit avant, il y a bien longtemps, sur exactement ce que je vivais et ce que je lui racontais. Et donc, cette chanson s'appelle Mini. Et puis là, il y a une deuxième chanson qu'on a coécrit ensemble. C'est-à-dire que j'avais commencé à écrire le texte, cette chanson s'appelle Dans ton dos. Et il a écouté et il m'a dit: ah tiens, j'aurais d'autres idées. Et puis j'ai laissé faire, finalement on l'a coécrit ensemble. Il a changé plusieurs choses et j'ai trouvé ça super bien vu, quoi. Et voilà, c'est vraiment mon ami et je suis hyper flattée qu'il ait accepté de travailler sur cet album. Et Art Mango, on s'est parlé par téléphone, mais je ne l'ai pas rencontré, mais on s'est beaucoup parlé par téléphone.

0: Romain de Cerdan, on vient d'écouter justement quelques secondes du titre Dans ton dos, puisqu'on en parlait. Là, on est sur, alors toujours sur de l'amour, mais sur le désir de ne plus mentir. Là, on va encore un petit peu ailleurs.
1: Exactement. Et puis, il y a une autre chanson aussi qui parle de ça, d'ailleurs. Il y a deux chansons qui parlent de ça. C'est la dernière aussi. Ce soir, mon amour.
0: Mais ça peut être tentant de mentir parfois.
1: Ouais, c'est ça. Ouais, ouais. Mais c'est une sorte de purification, de se dire ok, je suis honnête avec moi-même, avec les autres, et c'est important, mais c'est difficile. C'est difficile et c'est risqué, dangereux, j'avoue. Mais ça fait du bien de le dire et d'être clair avec soi-même. Maintenant, en chanson, c'est parfois plus simple.
0: Ah ben, en chanson, on part un peu là où on veut, là où on a envie.
1: Ouais, c'est ça, exactement.
0: Et Georges Moustaki dans tout ça?
1: Bah oui, alors Georges Moustaki, j'adore. Et cette chanson, je l'adore. C'est vraiment donc la dernière chanson que j'ai mise dans mon album. Ce soir, mon amour. J'ai eu la chance d'avoir l'accord de Pia, sa fille. Parce qu'en fait, c'est une chanson qui est au masculin. Donc j'ai dû juste changer du masculin au féminin. Et c'est une chanson que j'ai dans ma playlist depuis des années et que j'ai toujours adoré chanter. Mais je me disais, j'ose pas, je peux pas chanter à la place d'un homme. Et je ne peux pas changer les paroles, je peux pas faire ça. Donc voilà, je ne le faisais pas. Et puis voilà, grâce à Pia, j'ai eu cette joie de pouvoir l'interpréter. Et en plus, je l'ai interprétée sur scène aussi, sur la soirée Moustaki. J'étais très heureuse.

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1: Sur scène, Roman Cerda, justement, tiens, comment ça se passe? Comment on te retrouve? Sous quelle formule?
2: Alors, j'ai plusieurs formules. J'ai joué d'ailleurs à Paris avec le groupe en entier. Mais là, justement, je cherche un tourneur. Je cherche un tourneur et des dates. Donc voilà, j'ai très envie de partir sur les routes et offrir cet album. Et les autres aussi, d'ailleurs. Hein, je ne jouerai pas que ce dernier album. Mais ouais, j'ai beaucoup de choses à raconter.
1: Et dans les projets, est-ce qu'il y a, je ne sais pas, des choses qui se passent? Parce que là, cet album est sorti, là, il y a un peu plus d'un an. Est-ce qu'il, je ne sais pas, il y a des choses à venir que l'on pourrait peut-être dévoiler?
2: Non, je travaille sur des nouvelles chansons et voilà, je cherche à les jouer sur scène.
1: Et quand tu ne travailles pas, tu fais quoi? C'est quoi la vie de Roman Cerda quand pas d'écriture, pas de métier de comédienne, pas de métier de chanteuse, quand tu souffles un peu?
2: Ouais, alors c'est très rare que je souffle. J'ai une boîte de production, donc c'est difficile. Enfin, il y a beaucoup de choses à gérer pour une société. J'ai un fils, j'ai finalement beaucoup de choses à gérer. Un lieu de vie avec un jardin. Quand j'ai du temps, finalement, j'ai envie de décrocher et de partir en vacances, voilà. Mais sinon, tous les jours, j'essaye de marcher un petit peu. J'ai un chien, donc je prends ce prétexte. Tous les jours, je vais marcher. J'ai besoin. Donc j'essaye de trouver, une heure par jour pour m'évader un petit peu comme ça.
1: Eh bien, merci beaucoup, Roman Cerda. J'imagine que si on passe sur le site roman-cerda.com, on trouve toutes les infos, toutes les actus.
2: Oui, c'est ça, ou Insta et Facebook aussi, beaucoup. Je pense même plus, mais les trois, oui.
1: Et puis les réseaux sociaux, ça permet plus d'interaction. Merci beaucoup. Moi, j'aimerais qu'on se quitte en chanson, si tu le veux, bien sûr. J'aimerais que tu nous partages une chanson coup de cœur que tu écoutes depuis très longtemps ou une chanson que tu écoutes en ce moment. Voilà, c'est ton partage et on se quitte avec ce titre.
2: Oh là là, j'en ai tellement, mais tellement. J'ai beaucoup de Véronique Sanson, Juliette Armanet, même... Oh, j'aime beaucoup Ricky Lee Jones aussi, je ne sais pas si vous connaissez. Oh là là, j'ai tellement... Alors ça, c'est très difficile. Choisir, c'est renoncer, hein, vous savez. Et du coup, je dois renoncer à tout ce que j'aime pour n'en sortir qu'une. Je vais sortir Alexandre de Juliette Armanet.
1: C'est le titre qui est tombé maintenant. Dans un quart d'heure, ça aurait été un autre, je pense.
2: Exactement.
1: On se quitte avec ce titre. Merci beaucoup, Roman Cerda. Je te rappelle que ton dernier album en date, Sujet Sensible, est sorti le 25 avril 2025. Et on retrouve toutes les infos sur le site roman-cerda.com et les réseaux sociaux Facebook, Insta. Merci beaucoup et à très bientôt.
2: Merci. Au revoir.

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Daguerre sera en concert au Café de la Danse le 6 octobre 2026. Marge de manœuvre, que l'on vient d'écouter, est extrait de son 10e album Corps Voyou, sorti le 20 mars. 10 albums et 20 ans de carrière pour cet artisan poète d'une chanson résolument rock. Côté scène, un Café de la Danse à venir, je te le disais, mais il passe aussi par Toulouse, Bayonne, Bergerac, Bordeaux. Tu retrouves toutes les dates sur ses réseaux sociaux et sur son site.

Sous le prénom Léonard, Lydie et Jean-Baptiste fusionnent leurs histoires dans des chansons pop et poétiques. Après 3 EP et 2 albums, leur nouveau titre, Personne ne m'aime, que l'on vient d'écouter, est sorti à l'occasion du Printemps de Bourges et annonce la sortie de leur prochain EP, prévu pour 2026. Tu retrouves plus d'infos et notamment le clip du titre Personne ne m'aime sur tous les réseaux sociaux de Léonard.

Un nouveau label et un nouvel album, un quart de siècle après le premier. Le tout nouvel album de Orwell est sorti le 15 mai, il a pour titre Composite. À travers ses propres projets, Orwell ou son parapluie, ou des collaborations, citons Variety Lab ou Cascadeur, Jérôme Didlot s'est illustré sur des dizaines de titres depuis plus de deux décennies. Pour Composite, Jérôme s'est recentré sur son écriture pour en explorer les fondements. Après Tout n'arrive qu'à moi, pour poursuivre la découverte de ce nouvel album de Orwell, voici Extra Lucide.

Ah, je suis à la bourre, il me reste 20 secondes. On se retrouve la semaine prochaine, même endroit, même heure, sur ta radio préférée. D'ici là, podcast facile, toutes les plateformes de podcast, ainsi que le site sebdihl.fr, cela s'écrit sebdihl.fr. Allez, à la semaine prochaine, et d'ici là, surtout, surtout, tu n'oublies pas de vivre en musique. On se quitte, comme d'habitude, en chanson vinyle avec, aujourd'hui, un souvenir peut-être pour certains, et un dessin animé, Booba, Chantal Goya. Bye.

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1: Je me rends compte que dans cette émission, je vous ai encore assez peu parlé de jeux vidéo. Et c'est pourtant pas faute d'avoir le choix. Il y a des dizaines et des dizaines de jeux qui ont la musique pour thème. Ils se sont même multipliés ces dernières années. Il est donc temps de rattraper ça en vous parlant d'une série de jeux qui, elle, est tout sauf récente. Alors enfilez une bonne paire de baskets, chargez le Ghetto Blaster et accrochez vos ceintures, parce qu'on file au beau milieu des années 90, à la découverte des musiciens virtuels des jeux Parappa The Rapper et Umjammer Lemmy. Bienvenue dans Ceci n'est pas un groupe, l'émission qui vous parle des groupes qui n'existent pas tout à fait.

Demandez à n'importe quel adolescent des années 90 en possession d'une PlayStation s'il a déjà au moins vaguement entendu parler de Parappa the Rapper. Il y a de fortes chances que la réponse soit oui. Il faut dire que dans la pléthore de jeux sortis au début de la vie de la PlayStation première du nom, Sony avait eu tendance à mettre en avant tout un tas de nouvelles expériences de gameplay en insistant à fond la caisse sur le côté fun, fluo et pop de sa console de jeu. C'est ainsi que fin 1996, le petit éditeur Nana Onsha signe un deal avec Sony pour réaliser un jeu de rythme d'un genre nouveau. Aux manettes du projet, on trouve le producteur musical Masaya Matsuura, un chanteur et producteur de pop japonaise alors très en vue au sein de son groupe Psy-S, dont vous n'avez jamais entendu parler mais qui était alors très connu au Japon, croyez-moi sur parole. Matsuura va très rapidement s'associer avec l'illustrateur pour enfants Rodney Glenblatt et ils vont concevoir ensemble un personnage qui se veut à la fois cool, familial, dans l'air du temps et lié à l'univers de la musique. Année 90 oblige, c'est évidemment un chien rappeur à bonnet et pantalon baggy qui va sortir de ses sessions de brainstorming. Petite particularité, ce petit gars évolue dans un univers où tout le monde est en deux dimensions façon papier découpé, ce qui va conduire Matsuura à lui donner un nom sous forme de jeu de mots, Parappa pouvant à la fois faire référence au rap et à une feuille de papier très fine. Le personnage sera donc bientôt renommé Parappa the Rapper et voit le premier jeu le mettant en vedette sortir fin 1996. Parappa the Rapper propose une intrigue toute simple. Parappa, le chien qui rappe, ça devait être une crevette au début, hein. Finalement ils ont choisi un chien, c'est pas plus mal. Donc Parappa, le chien qui rappe, doit séduire la belle Sunny Flower, mais il est un peu nulos. Du coup, il va prendre des leçons auprès de divers professeurs qui vont lui apprendre tour à tour le karaté, la cuisine ou encore à conduire une voiture. Oui, c'est un peu n'importe quoi, mais écoutez, c'était vraiment comme ça les années 90, croyez-moi, j'étais ado à l'époque, voilà, faites-moi confiance. Petite particularité, chaque niveau de Parappa the Rapper était un clip musical où le héros devait reproduire les mouvements indiqués à la caméra tout en rappant, dans ce qui s'apparentait à un des premiers jeux de rythme moderne. Parappa the Rapper était très court, mais très amusant, et il a obtenu un succès immédiat, le personnage devenant immédiatement une des mascottes de Sony. Deux suites sont alors mises en chantier. Parappa the Rapper 2, qui poursuit les aventures du bon Dogo pour encore plus de hip-hop déjanté, et Umjammer Lemmy, un spin-off mettant en scène Lemmy, la guitariste du groupe de pop-punk Milkan qui doit devenir balèze en guitare pour faire un super concert. Je voulais d'ailleurs m'attarder quelques secondes sur Umjammer Lemmy qui est un peu l'oublié de la franchise. Le jeu est un peu plus technique, il est un peu moins rigolo, mais c'était quand même tout de même un chouette jeu de rythme. Il a été boudé un petit peu par la critique et par les fans et il est assez rarement cité aujourd'hui, alors que franchement ça vaut quand même le coup d'y jeter un œil. Enfin bref, la série comptera en tout 3 jeux, et ses personnages feront par la suite des caméos un peu partout. Dans d'autres jeux vidéo, dans des films, dans des séries télé, il y aura un duo virtuel avec 50 Cent, et j'en passe. Tout ceci faisant de Parappa un des personnages les plus cultes du gaming des années 90. Mais ce n'est pas arrivé uniquement parce que apprendre le karaté rap avec un mec à tête d'oignon, c'est super amusant. Parappa the Rapper s'est évidemment fait remarquer pour sa bande-son hyper efficace.

Derrière cette bande d'animaux et de végétaux en train de s'enjailler à faire de la guitare et du rap de Cool Kid, on trouve donc le fameux Matsuura qui a supervisé une grosse partie de la composition musicale et de l'enregistrement des différents morceaux. Un projet qui est hyper ambitieux pour l'époque, en utilisant un mélange de voix synthétiques, de samples musicaux et de claviers MIDI, et projet qui a d'ailleurs dû être un petit peu revu à la baisse en cours de production pour des raisons techniques. Néanmoins, la composition de la musique a reçu le renfort du rappeur Ryu Watabe pour donner un côté fun et crédible aux différents morceaux. C'est également Watabe qui va traduire en anglais les paroles et rapper dessus, ce qui explique le résultat un peu étrange, parce que les japonais qui rappent en anglais, c'est toujours un petit peu étrange. Déluge de fric dans l'industrie musicale à l'époque et concentration médiatique chez Sony oblige, la bande-son du premier jeu sera enregistrée et mixée dans un prestigieux studio new-yorkais. Pour Umjammer Lemmy, c'est encore plus ambitieux. Aniplex, une des filiales musicales de Sony, d'où la concentration dont je vous parlais, va sortir coup sur coup trois bandes-sons pour le jeu. Les musiques des différents niveaux dans le premier disque, un album de remix dans le second, et un album entier pour le groupe Milk Can, dans lequel la comédienne Michelle Burks, une comédienne d'ailleurs très talentueuse mais hélas décédée prématurément il y a quelques années, donne sa voix à la chanteuse du groupe. Parappa the Rapper 2, enfin, bénéficiera d'une bande-son co-composée par le guitariste Yoshihisa Suzuki, un gars très connu pour la qualité de ses arrangements, et qui va se payer le luxe d'avoir un featuring du chanteur De La Soul, parce que oui, il y avait vraiment beaucoup trop d'argent pour la production musicale à la fin des années 90. Bon courage d'ailleurs si vous voulez réécouter tout ça légalement, puisque bah, rien n'est disponible sur les plateformes de streaming, et les CD japonais vous coûteront un bon 40€ plus les frais de port. Alors ça pique un peu, heureusement que tout ceci a été réuploadé par des petits malins en bonne définition sur YouTube. Alors il y a quand même une petite lueur de légalité dans cet océan d'oubli. La bande-son du premier jeu est disponible dans la boutique virtuelle du PlayStation Store pour 8€, ce qui fait quand même beaucoup de morceaux qui manquent et pas mal d'argent juste pour pouvoir réécouter des morceaux sur une console de jeu et même pas pouvoir les exporter. Enfin bref, écoutez, on fait avec ce qu'on a.

Vu l'impact sur la pop culture des trois épisodes de la franchise Parappa the Rapper, on pourrait s'étonner que la série ait finalement pas réussi à passer le cap des années 2000. Néanmoins, il semble que la série ait été conçue comme une trilogie, que ni Sony, ni le studio Nana Onchan n'avaient prévu de poursuivre par la suite, au-delà de ressorties périodiques de versions remasterisées des différents jeux. Néanmoins, Parappa the Rapper 2 ne marquera pas la fin de la collaboration musicale entre Sony et le producteur Masaya Matsuura. Aujourd'hui en retrait de la scène vidéoludique, il semble avoir recentré son studio sur la production musicale après avoir galéré quelques années à faire des bandes-sons pour des émulateurs de Tamagotchi sur Nintendo DS. On peut comprendre qu'il ait eu envie de revenir vraiment à la musique après ça. Quant aux aventures de Parappa the Rapper, vous pouvez les revivre en rachetant des versions dématérialisées des jeux sur le PlayStation Store pour respectivement 14 et 8 euros. Alors oui, le deuxième épisode est moins cher que le premier, allez comprendre. En revanche, bye bye au malheureux groupe Milkan, puisqu'à ce jour, Umjammer Lemmy n'est lui disponible absolument nulle part légalement. RIP, petit ange guitariste. On se quitte justement avec la chanson Got to Move Millennium Girl du groupe Milkan, et on se retrouve très vite pour un nouvel épisode de Ceci n'est pas un groupe.

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3: L'image et celui dont elle est l'image sont un, en tant que tel, écrit Maître Eckhart, pour qui la raison de l'image est qu'elle soit expressive de tout son être pleinement, dont elle est l'image, non pas expressive de quelque chose déterminé en son modèle. Quand il chante Guillaume de Machaut, le chanteur Michael Grébille-Liberg se projette dans sa voix avec assez de douceur pour pouvoir s'y contempler et faire un avec l'image qu'il est en train de produire de la ligne vocale qui est donc aussi en train de l'acter en modèle. Avant d'avancer plus loin, on peut d'ores et déjà comprendre que pour rencontrer une justesse d'être en chantant Guillaume de Machaut, la lecture de Maître Eckhart peut donner des éléments de description de l'image. L'image est le titre du coffret que Michael Grébille-Liberg a publié où l'enregistrement de son interprétation de Guillaume de Machaut s'articule avec un livret qui raconte le cheminement, les lectures, les émotions esthétiques qui se sont assemblées au fil de sa performance de l'œuvre de Machaut. Au cours de cette émission, nous allons entendre Michael Grébille-Liberg chanter Machaut, mais aussi revenir sur les références dont il a muré son approche de l'œuvre de Machaut, dont la douceur manifeste pourrait alors devenir programmatique. C'est pourquoi nous avons intitulé cet épisode de Métaclassique « Doucir », pour sentir comme cette douceur de l'approche de Machaut par Michael Grébille-Liberg est à son tour adoucie par les lumières qui surgissent de ses affinités, avec la pensée de Georges Didier Huberman, d'Edouard Glissant, de George Steiner ou encore de cinéastes comme Jean Epstein et Jean-Luc Godard.

0: Michael Grébille-Liberg tout part à quasi mi-voix. Vous ne chuchotez pas, puisque vous timbrez quand même, mais en douceur.
1: Ouais.
0: Et cette douceur, elle est double d'office à mon écoute. Elle est en quelque sorte permise par la phonographie. Elle nous met dans un monde qui est entre la radio et le cinéma.
1: Ouais.
0: Et elle est aussi votre endroit par rapport à Guillaume de Machaut, qui est peut-être un des premiers chambristes de l'histoire de la musique.
1: Oh oui, certainement, mais je pense que cette histoire de chambriste, elle est très ancienne. Elle doit remonter aussi loin que peut-être les cavernes du néolithique ou même de chez Néandertal. Mais oui, je pense cette question de la douceur, elle a pris du temps à venir. Ça a commencé en fait en prenant le temps de retraverser l'œuvre de Machaut, et donc ce répertoire en fait des laits que j'ai abordés, et ce lait de l'image que j'ai interprété. Et il y avait quelque chose qui me titillait quand j'entendais des interprétations de ces longs poèmes, de ces longues formes dans la discographie. Donc on a eu des Anglais, on a eu des Français, enfin il y a des gens qui abordaient ce répertoire, mais toujours dans cette approche un peu, on va dire, entre guillemets, académique, c'est-à-dire que c'était l'idée que la voix se devait forcément d'être projetée, imaginée dans un espace acoustique d'une salle de concert ou d'une église, et qui amenait donc à l'idée qu'il fallait projeter, il fallait se faire entendre. Et quand je lisais la nature des laits de Guillaume de Machaut, je voyais qu'il parlait que de choses ultra intimes, très secrètes, que dans ce lait de l'image que j'interprète, c'était quasiment une prière intérieure qu'il adressait à des allégories ou à des divinités. Donc c'est presque une voix retournée à l'envers, en fait, une voix qui va vers l'intériorité.

Il y a une vraie question aussi dans la tradition de la reconstitution musicologique baroque, renaissance. Ça m'a toujours intéressé et interrogé cette question de comment on place la voix. Et j'ai toujours eu l'impression, quelque part, qu'il fallait faire un travail, une sorte de travail de déconstruction. Qu'il y a des voix que je trouve sublimes en musique baroque, mais, ou en musique renaissance, mais je me dis toujours que c'est comme si on remontait du bel canto et je pense qu'il y avait, vraiment un travail à faire. Et je me suis dit, dans ce lait, à la fin, en fait, il parle de l'amour, et je me suis dit, mais au moment où ça culmine, ça ne peut pas être fort. Ça ne peut qu'être doux dans son entièreté.

0: Et donc, je suis reparti de cette idée de plutôt que de commencer médium, on va commencer très bas dans la voix, plus bas dans le registre, et donc plus dans un endroit où la voix n'est pas très puissante, quelque part dans l'idée d'un chuchotement ou d'une confidence, puisque ces laits amoureux de Macho sont toujours sur le ton de la confidence et de la méditation intérieure.
1: Il y a l'expression du doux faire avec ouais. Un trait d'union, comme mm-hmm. si le faire, la poésie, donc ouais. le poyen était doux par essence, mais ouais. une douceur qui n'est pas la douceur de la chambre bourgeoise comme refuge, mm-hmm. mais la chambre aussi comme un lieu d'où on prend ses distances avec le monde.
0: Oui. D'où on prend ses distances avec le monde et où on se réfugie de l'extérieur et où la chambre devient un contenant qui peut être aussi l'allégorie ou l'analogie de sa propre intériorité. Et chez Macho, cette question, le mot doux revient à peu près tout le temps. Enfin, dans son œuvre, mais en particulier à la fin de sa vie, quand il fait l'édition, parce que c'est peut-être un des premiers compositeurs qui, à la fin de sa vie, supervise une édition manuscrite de son œuvre. Voilà, il est à la Bibliothèque nationale, c'est le manuscrit A, 1584. Et à cette occasion-là, donc c'est vraiment à la fin de sa vie, il écrit un texte, et il écrit un prologue. Dans lequel il dit, je présente ce manuscrit où j'ai mis toutes mes choses, on disait à l'époque. Donc toutes ces choses, c'est son œuvre poétique, son œuvre lyrique, son œuvre musicale, son œuvre polyphonique, religieuse, mais aussi profane, et toute son œuvre monodique, et donc Et il parle vraiment de cette question de la douceur, du doux faire. Il invoque souvent la figure d'Orphée. Donc on revient beaucoup à la mythologie grecque, surtout à cette époque. Mmh. Et quand il invoque la voix d'Orphée, il parle évidemment de cette image que Orphée chantait si bien. Alors souvent, on entend chez Ovide où il dit chantait si bien qu'il envoûtait en fait les animaux et que les arbres se courbaient devant la voix du chanteur. Et Macho précise, il chantait si doucement. Et c'était par le fait qu'il chantait si doucement que les animaux, en fait, venaient vers Orphée et les arbres se ployaient devant la beauté du chant. Et ça m'a mis la puce à l'oreille, parce qu'on a l'idée de la douceur, de la douceur de l'image, de la douceur d'une femme qu'on aime, ou d'un homme qu'on aime, enfin, voilà. Mais j'ai eu l'intuition que peut-être il fallait le prendre littéralement. Et qu'il fallait peut-être vraiment aller vers la douceur du chant.

au moment de faire le disque, j'ai demandé à la chanteuse Eugénie Demey de faire la DA, donc de faire la direction artistique pendant l'enregistrement du LED. Donc je lui avais donné les partitions et donc on faisait des prises et elle notait. Et en fait, c'est elle aussi beaucoup qui a été très déterminante parce qu'elle m'a dit, mais en fait, quand tu chantes, quand tu susurres, quand tu passes quasiment tout en voix de tête, c'est hyper beau. N'aie pas peur d'aller vers ça.

0: Il y a aussi un truc de transitivité, c'est-à-dire vous vous dites chanter pour se faire entendre, mais au contact de Macho, vous prenez conscience qu'il s'agit en fait aussi de chanter pour entendre tout court. Et que dès lors, c'est aussi pour s'entendre soi-même, voire avec soi-même, ce qui est déjà
1: Oui,
0: un enjeu.
1: s'entendre soi-même et y a toute la dimension de très antinomique pour un musicien qui est que quand on joue, il faudrait pouvoir s'écouter en même temps. Mais écouter et jouer en même temps, ça c'est quelque chose moi que j'ai appris ou que j'ai compris en faisant dans mes jeunes années beaucoup d'improvisation libre. Notamment dans une période de ma vie où j'ai joué pas mal de contrebasse et j'ai fait beaucoup d'impro. C'était une époque où j'écoutais énormément Anthony Braxton, Ornette Coleman, etc. Et j'avais toujours cet os qui était, mais quand je joue avec d'autres musiciens, quand je joue, j'impulse des choses, mais il faut parfois en fait se découper en plusieurs pour pouvoir écouter aussi ce que les autres font et voir qu'est-ce qu'on avait apporté. Et donc, la question d'entendre, elle est aussi contenue dans le fait de, comment dire, quand je joue ce lait, je suis toujours dans une forme d'ajustement permanent de l'émission. Et il y a eu vraiment cette question qui est venue, effectivement, que je ne voulais plus être dans cette question de la transitivité, c'est-à-dire se faire entendre, mais c'est chanter pour entendre, ou en tout cas pour, et peut-être même adresser quelque chose, mais vers l'intériorité, vers l'intérieur. Chanter pour entendre, pour s'entendre, pour entendre soi-même, chanter pour soi. Et donc de renverser, plutôt que chanter pour les autres ou chanter pour un public, ces laits de Macho, j'avais l'impression qu'ils étaient faits pour être chantés pour soi. En soi. Et donc, qui colle beaucoup aussi avec, et ça je pense que Macho l'a lu forcément, avec toute la dimension mystique de la mystique rhénane du XIVe siècle, de Maître Eckhart, où on a vraiment cette réflexion mystique sur la nature de Dieu, où Maître Eckhart dit que rien n'est plus proche de Dieu que le néant, et cette phrase où il dit c'est au-dedans, tout est au-dedans, tout est à l'intérieur, la figure de l'homme intérieur. Entendre à l'intérieur. Ou entendre de l'intérieur.

0: Ça suppose et aussi ça appelle une réflexion, enfin de se réfléchir. Maître Eckhart, vous en relevez une phrase qui dit qu'une image en tant qu'image ne reçoit rien de son sujet dans lequel elle se trouve, mais elle reçoit tout son être de l'objet dont elle est l'image. Ça veut dire que, au lieu d'être volontairement ce qu'on est, s'agirait-il de laisser résonner en soi ce qui se reflète de nous. Il y a quelque chose d'une espèce de, en fait, de narcissisme au sens plein.
1: Moi je pense même, je le dis à un moment, je pense qu'il y a même une forme d'auto-érotisme en fait. Enfin,
0: Oui.
1: il y a, en fait, c'est, je pense que quand je chante le lait ou quand on chante un lait et comme Macho compose ces laits, pour moi il y a une visée qui n'est pas de chanter pour la femme que l'on aime, mais c'est qu'on chante pour s'envoûter soi-même, pour s'enchanter en fait soi-même. En fait, c'est pas pour hypnotiser et c'est pas pour. Ça n'est pas une manière de showing off, de se montrer sous ses plus beaux atours à la femme qu'on aime. Parce que de toute façon, Machaut raconte notamment dans un autre texte, dans Le Remède de Fortune, qu'il compose un lait pour la femme qu'il aime, mais en fait, il n'ose pas lui envoyer. Et c'est par accident que la femme qu'il aime le découvre, et elle se dit, mais qui l'a composé? Et Machaut ne lui dit pas que c'est lui, parce que ça le met dans un état. Dans cette mystique rhénane et de Maître Eckhart et de ce rapport en fait très platonicien aux choses, du rapport entre l'image et le modèle, c'est que ce lait de l'image notamment n'est pas adressé directement à la dame, au modèle, mais à l'image de la dame qu'il a. Et donc en fait il n'a pas besoin de s'adresser à elle directement, il s'adresse. En fait c'est comme un rapport introjectif où c'est comme les natures en psychologie, ou si on va vers Carl Gustav Jung, il parlait des types extravertis. L'extraversion, c'est prendre connaissance du monde directement par la sensation et par le contact direct avec l'objet. Alors que l'introspection, c'est d'abord un voyage vers l'intériorité pour se représenter l'objet avec qui on veut se mettre en contact, je sais pas, une chaise, un oiseau, un arbre, et qu'ensuite, on va vers le monde. Et pour moi, en fait, c'est vraiment ce chemin d'introspection qui fait que on est dans une forme d'auto-enchantement, de fantasme en fait, et on est en fait dans l'empire de la projection. Mais alors, je joue avec les mots, on n'est plus dans la question de la projection vocale, on est vraiment dans la projection du fantasme. Et il y a une forme du rapport au miroir et qui rappelle inévitablement en fait Narcisse. Mais le problème de Narcisse, c'est qu'il est resté, il a fusionné, il s'est noyé dans sa propre intériorité, sans entendre les appels d'écho.
0: Alors, dans la collection de signes que vous agencez sous forme de constellations dans le livre qui constitue une sorte de socle, de couche intermédiaire de presque tout de l'album, y a des signes qui ne sont pas dépliés, qui sont là comme ça. Il y a un hexagramme qui fait penser au Yiking. Il faut aller voir le Yiking pour identifier que c'est l'hexagramme 29, qui est justement celui de l'eau, qui est aussi celui de l'insondable, de l'approfondissement, mais aussi de la peur.
1: Oui, parce que je crois que c'est. Alors, si je me souviens bien, c'est dans la traduction de Pierre Fort et Djavari du Yiking, l'hexagramme 29, le texte, ça s'appelle S'entraîner au passage des ravins. Et donc, oui, la peur de l'abîme, en fait.

Mais je pense que c'est toujours le risque à prendre, et peut-être c'est aussi d'une certaine manière ce que les poètes et les poétesses nous ont dit à chaque époque, en fait. C'est s'approcher en fait du vide, de l'abîme. Cet abîme peut parfois s'appeler Dieu. Enfin, je pense toujours à ce rapport du néant et de Dieu chez Maître Eckhart. Et de la même manière que finalement d'avoir déconstruit ma manière de chanter, et comme je peux...

y a toujours une espèce de lutte, mais qui est, on va dire, une douce lutte, on va dire, quelque chose comme ça, qui est qu'il faut trouver cet endroit où on est sur une ligne de crête et on s'entraîne au passage des ravins, donc on a en fait le vide à côté de soi, et il faut tenir une ligne, et qui est une ligne qui est parfois très technique, c'est-à-dire trouver pour un chanteur sa colonne d'air, en sachant qu'on chante à un mode d'émission minimal, donc on est toujours très limite. Le rapport au texte musical et poétique, qui pour moi est un grand amoureux de Machaut, sa musique est tellement singulière que parfois en fait on se ferait presque attraper par l'émotion au moment où on la chante, mais si on est attrapé par l'émotion, on a la glotte et le larynx qui remontent et c'est rideau, on a fini, on ne peut plus chanter ou on se met à sangloter. Et donc cette question pour moi elle a toujours été très centrale, qui est toujours cette question effectivement d'approcher le vide.

0: ce qui rejoint beaucoup la thématique du troubard, pour moi, qui est la racine des mots troubadour et trouvère. C'est la question de trouver. Et trouver, ce qui veut dire chercher.
1: Vous savez d'où elle vient, cette phrase « quand on cherche, on trouve » ?
0: Non.
1: Parce que moi, j'ai eu un contact un peu particulier avec cette phrase le jour où elle m'a été renvoyée par quelqu'un dont j'étais très ambivalent quant à la bienveillance, et qui, me disant ça, pouvait aussi bien me donner un conseil, en disant ouais. « bah, si tu cherches, tu trouveras », ou pouvait bien aussi me donner une espèce de leçon castratrice, en disant ouais. « bah, puisque tu cherches, tu trouves
0: ouais. ».
1: Et donc, qu'est-ce qu'on trouve ? Parce que vous avez cette phrase, relevé cette phrase chez Georges ouais. Bataille, « Nous ne ouais. pouvons projeter le point objet que par le drame ». Ça veut dire que dans une quête qui pourrait ne pas en être une si elle est à l'état d'errance, il y a quand même des endroits de confrontation qui vont se placer comme des endroits de vérité.
0: Oui. Alors, pour moi, il y a... Quand on approche cette question du drame, ou comme je cite Georges Bataille dans l'expérience intérieure, pour moi, il n'est pas du tout question de rentrer dans cette thématique de l'artiste maudit ou de aujourd'hui, mais de voir que, moi j'aime bien ce mot d'expérience limite, c'est-à-dire que peut-être des gens comme Bataille ou des gens comme Rilke, Anna Armatova, enfin dans les poétesses russes, ont approché, ou Paul Celan évidemment, ont approché des points de limite et le rapport au drame. Alors, pour moi, le drame, évidemment, quand on regarde en arrière, eh ben, tous ces poètes ou poétesses du XXe siècle, il y a le drame de l'histoire, évidemment, de ce qu'ils ont traversé.

Il y a une très belle anecdote, pas une anecdote, une réflexion que Steiner, George Steiner a eue dans un entretien, je ne sais plus, il y a quelques années, enfin il y a longtemps maintenant, mais sur France Culture, où il disait, il réévoquait la fameuse phrase de Socrate, « Connais-toi toi-même ». Et il se mettait à critiquer Socrate en disant, je pense qu'il est un peu naïf quand même. Il est très dans le soleil, la lumière de la connaissance. Il dit que tout n'est pas lumière. Il faut, au cours de sa vie aussi, emprunter des escaliers qui descendent. Et il dit, vous descendez un escalier à la Piranèse qui vous emmène dans un endroit sombre. Et vous vous asseyez sur une chaise plutôt inconfortable. Et vous vous posez la question, qu'est-ce qui a fait que nous pouvons être aussi barbares? Et où est-ce que c'est en moi? Parce que si un autre être humain peut commettre des actes terribles, innommables, des meurtres, alors ça veut dire que quelque part ça existe en soi aussi. Et qu'il dit qu'il faut faire cette expérience-là. Et puis remonter l'escalier, certainement un peu abîmé, certainement que cette lumière, elle est un peu parfois terni ou assombri, ou en tout cas parsemé d'ombre, où on est plus dans les reflets de lumière, mais qu'au moins, on peut se dire que on va pas aller chercher des excuses, on va pas aller se soigner, il dit, on va pas, que aucun groupe thérapie en Californie, que aucune accusation de l'étranger comme la source, parce qu'on est soi-même responsable aussi, et c'est pas parce qu'on a commis des actes irréparables, mais qu'on sait que dans notre nature, on peut les commettre. Et donc, faire l'expérience du drame, c'est plutôt aussi un travail d'introspection et qui en même temps est pour moi toujours dans cette dynamique, cette dialectique de la vie, de l'ombre et de la lumière, du drame. Mais il ne faut pas en faire non plus un viatique et un chemin de croix, parce que je pense qu'il ne faut pas oublier dans la leçon médiévale la question de la joie, la question de la joie, qui mène à la joie, à la joie, donc qui est en fait un... Pasolini parlait de l'abjoie, il disait le raptus poetica, une espèce d'envolée, d'enchantement, de ravissement poétique, donc une espèce d'état en fait mystique. Et pour moi, il est tout aussi important de penser le drame que de penser la lumière et la joie. Et je pense que justement, des gens comme Pasolini ont très très bien pensé ça. 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

0: le symbole de cette lettre Y qui est comme l'effigie que vous choisissez pour cette image que vous écrivez avec un Y. Vous rappelez qu'il y a cette charge symbolique qui est comme impulsée par Pythagore, mais c'est vrai que la bifurcation qu'on trouve dans l'angle dessiné par les deux barres du haut nous met à un endroit de clivage quant à où aller, et ce que vous dites à l'instant laisse penser que finalement le clivage ou l'hésitation ou la bifurcation, peu importe finalement le choix, pourvu qu'on ait le choix.
1: Pourvu qu'on ait le choix, oui.
2: Et la parole se dépasse.
1: C'est l'actance, un apologète chrétien qui dit qu'en fait, à un moment de sa vie, on va se retrouver devant ce choix. Et en fait,
0: Alors il dit, chaque être humain, lorsqu'il atteint le seuil de la première jeunesse et parvient à l'endroit où le chemin se divise en deux, demeure hésitant, incertain de la direction vers laquelle il devrait plutôt s'incliner. Mais ça pourrait être aussi une stase très longue.
1: Parfois, ça peut être
0: endroit.
1: Une stase très longue. Et des fois, c'est aussi des choix impossibles. Et des fois, c'est... Moi, je pense qu'il y a une certaine... Le début de la Divine Comédie de Dante. Au milieu de notre vie, au milieu de ma vie, je me retrouvais dans une forêt obscure.
0: Mais on pourrait vous soupçonner de vouloir éterniser vos 40 ans, parce que quand vous prenez finalement la pandémie pour un plein champ du temps suspendu, que vous ramenez le lait de macho au palais de Marie de Morton Feldman, que vous visez aussi toutes ces œuvres musicales qui peuvent prendre le temps de respirer le temps, vous citez Three Voices de Morton Feldman, Note 1 de Holliger, Neiser de Feldman aussi.
1: Mais est-ce que la stase n'est pas aussi bien que le néant, en fait,
0: il s'agirait d'éterniser l'hésitation.
1: D'éterniser, oui. Une question aussi peut-être de contresort. J'ai l'impression qu'aujourd'hui aussi, des fois, on est justement aujourd'hui, des fois, j'ai l'impression, dans cette analogie de la lettre Y, dans un monde où c'est tout dans un sens ou tout dans un autre, une espèce de polarisation. Cette difficulté dans cette chambre d'écho que sont les réseaux sociaux, qui sont pour moi en fait une espèce de chambre de résonance de l'inconscient, où tout est mis en scène, où il y a une sorte de polarisation extrême. Donc si on doit avoir des partis pris absolument tranchés, et comme si en fait aucun choix n'était possible, parce qu'il fallait choisir soit l'un soit l'autre. Et moi, j'aime bien cette question de l'embranchement, j'y avais pas pensé, c'est vous qui me l'avez pensé, mais de cette lettre Y et cette errance. Le problème, c'est que l'errance, elle peut devenir circulaire, elle devient à ce moment-là une roue, comme une roue de fortune, et à ce moment-là, on tourne en rond. Et ça, c'est la névrose infinie, dont on n'en sort pas.
0: Oui.
1: En même temps,
0: le fétichisme de la routine.
1: Voilà, le fétichisme de la routine ou le fétichisme de la blessure. C'est-à-dire que, et on va répéter un scénario tout au long de sa vie, où on va retrouver dans une compagne, dans un compagnon, peut-être l'écho d'un parent. Et en fait,
0: ou de son
1: question
0: ex.
1: Ou de son ex, mais une sorte de théâtre, en fait. Et peut-être qu'il y a des moments comme ça où... Et peut-être la question pour sortir de ce qui tourne en rond, qui amène à la rumination, c'est peut-être l'image de la spirale, qui est aussi quelque chose qui tourne en rond, mais qui se désaxe progressivement.
0: Et qui peut approfondir en plus.
1: Et qui peut approfondir.
0: En créant de la profondeur.
1: Et donc la question, c'est que du coup, l'errance, à ce moment-là, elle ne tourne plus en rond. Elle continue à tourner de façon circulaire, mais en corrigeant de quelques degrés à chaque fois. Il y a une sorte de fléchissement, mais qui fait que le chemin alors devient aussi tourne plus en rond et peut-être va, en tout cas pour nous humains et pour nous dans le vivant sur cette terre, cette chose qui s'appelle la mort. Et je pense que chaque chose a sa fonction. Enfin voilà, c'était toujours
2: Même les temps sombres, parce que il est question donc à un moment donné, comme plus ou moins de conjurer la nuit, parce que dans cette roue il y a la possibilité de se mettre la tête à l'envers, d'avoir le ciel à ses pieds. C'est des images poétiques que vous mobilisez. Je vous propose d'écouter un extrait d'un séminaire de Georges Didier-Huberman que vous avez suivi au plus scrupuleusement. Et à un moment où il cite Walter Benjamin, qui s'adresse alors qu'il a 24 ans à l'un de ses amis.
3: Benjamin avait un ami qui s'appelait Herbert Blumenthal Belmore. En 1916, c'est-à-dire donc à l'âge de 24 ans, il lui écrit une lettre magnifique où il exprime son orientation générale, et on voit que c'est l'orientation de quelqu'un qui essaie de définir que sera, que devrait être son geste critique. Premièrement, dit-il dans cette lettre, lettre de 1916, elle est dans le premier volume de La Correspondance, dans l'édition française. La critique, c'est d'un point de vue très, je dirais, qui pourrait faire le bonheur d'un structuraliste, c'est que tout simplement, la critique use de mots, de noms et de signes à propos d'autres mots, d'autres noms et d'autres signes. C'est un dialogue de signe à signe. Tout à fait, c'est vrai. Mais cette première analyse n'aurait aucun sens si on ne la déplaçait pas sur un problème philosophique plus considérable et qui a beaucoup de rapports avec Hölderlin. Hölderlin est là, à ce moment-là, dans ces années 1914-16. Hölderlin est tout le temps là. C'est que Benjamin voit dans l'activité critique, parallèlement ou au-delà, ou je ne sais pas, en doublant ce que je vous avais développé à propos de Lorenzo Valla, à propos de Spinoza, sur la question de la philologie, de la lecture, d'écouter les mots, de lire, relire. Quelque chose de plus. Et ce quelque chose de plus, il l'appelle un combat dans la nuit, contre la nuit, pour faire surgir une lumière. Je cite cette lettre. Nous sommes au cœur de la nuit. Or, qui combat contre la nuit est contraint de sonder et d'agiter sa ténèbre la plus profonde jusqu'à ce qu'elle donne sa lumière. Vous avez une sorte de confrontation presque charnelle avec l'obscurité, et vous allez lui faire rendre la lumière à l'aide seulement de tout ce que nous avons en fait de noms, de mots et de signes. Nous avons des outils, nous avons des mots, des noms, des signes, mais alors c'est un problème de lumière aussi. Depuis des années, continue Benjamin, de façon comme une confidence à son ami, la lumière qui pour moi rayonne dans cette nuit, c'est celle de Hölderlin. Ce qui m'intéresse là, c'est qu'il y a une problématique de, comme si le geste critique, c'était de faire lever une lueur.
2: Michael, c'est bien quelque chose comme ça qui... Qui se passe dans l'interprétation d'un lait de Macho.
1: Oui. Il y a beaucoup l'image, pour le coup, qui est l'image que j'ai souvent avec moi. Et c'est cette question que on ne peut contempler la lumière que depuis l'obscurité.
2: Et ça, c'est une certitude renforcée par l'expérience du cinéma.
1: Inconsciemment, sans doute, oui.
2: Ouais.
1: La caméra obscura, la salle obscure, qu'il faut se plonger dans l'obscurité pour voir la projection, puisque si on est dans un plein éclairage ou les projecteurs, tout ça, Georges en a beaucoup parlé dans ce livre le plus fameux Georges, qui s'appelle Survivance des Lucioles. Les textes et les poèmes de Pasolini par rapport au fascisme italien, où il a recours à cette analogie des projecteurs, en fait, qui éblouissent, qui aveuglent, oui. Et que et qui empêchent de voir, en fait, les petites lueurs fragiles comme les lucioles dans la nuit, en fait. Et les lucioles dans la nuit, ben, c'est bien au travers de la nuit et de l'obscurité quand on va les contempler, qu'on peut les voir.
4: Oh, tous ces morts qui sont allés, chacun était un monde. Chacun comme un soleil qui n'arrivait pas à s'éteindre. Oh, tous ces morts qui sont allés dire à la terre que nous étions là.
5: Un commencement qui ne soit pas au service d'une fin. Un commencement qui soit à soi-même une fin, est-il pensable ?
6: Au commencement fut créée la fin.
5: La valeur d'une vie tient-elle fatalement à l'accomplissement d'une œuvre, d'un chef-d'œuvre ?

0: qu'alibi de notre dur désir de durer.
1: La mort passe.
2: C'est une petite paysanne, sur le second
1: temps. Où va le temps ? Nier le temps.
0: Et si le grand œuvre d'une vie était de remettre au monde, en amont de sa mémoire, l'origine non fautive.

0: Ça me fait penser évidemment à ce texte sublime de Junichiro Tanizaki, qui s'appelle Éloge de l'ombre, où il raconte justement ce petit texte qui est génial, où il dit, il voit l'arrivée au Japon dans les années 20 de l'électricité et de l'aménagement occidental, et donc du rapport à la lumière dans les appartements, et notamment dans les salles de bain. Et il dit, l'Occident aime tout ce qui brille, tout ce qui est brillant, donc on va mettre du marbre, on va mettre des miroirs, on va mettre... Et il s'insurge contre ça, en ce sens où il dit que, mais si on est dans cette surbrillance, dans cette question où on est dans la lumière, il dit qu'au Japon, dans la tradition japonaise, et plus loin dans la tradition chinoise, c'est exactement l'opposé. La maison japonaise ou la maison chinoise, elle est dans l'obscurité, et on laisse aux éléments ou à la nature, comme la nuit, l'éclair de lune, se refléter sur la théière qui n'a jamais été polie. Il ne faut absolument pas qu'elle devienne brillante, au contraire, il faut qu'elle prenne une patine, et que sur cette patine-là, on va avoir le reflet de lune qui va passer, qui va légèrement illuminer.
1: Parce que dans la suite de ce séminaire, Georges Didier Huberman reprend plusieurs leçons au concept de critique chez Benjamin, et il dit que la critique doit être immanente en tant que connaissance à l'intérieur du médium de la réflexion, qu'elle doit être révolutionnaire, qu'elle cherche quelque chose comme un éblouissement, en précisant bien qu'elle vise à engendrer un éblouissement dans l'œuvre et non pas

0: Mais en fait, prendre le temps de s'arrêter sur une œuvre et de la travailler, et de la travailler, et de la mâcher, et de relire le poème, et de descendre le poème jusqu'au moment où... Et il y a ce rapport, je pense, effectivement, qui doit être aussi, que quand on approche une œuvre que l'on veut interpréter, il y a un travail critique à faire.
1: À la base du monologue, il y a évidemment l'image. L'image analogique.
0: L'exercice d'une
1: Et
0: critique,
1: à
0: c'est comme le dit
1: mesure qu'on
0: notamment Benjamin,
1: gravit le
0: c'est
1: mot
0: prendre de la
1: analogue, les
0: distance,
1: distances se
0: s'éloigner de
1: perdent,
0: l'objet que
1: l'image
0: dont on veut parler pour le
1: se
0: voir de loin.
1: détruisent.
2: Alors on lui montre des planches, des grandes peintures religieuses, la Vierge devant Raphaël, celle de Murillo, etc.
0: Godard, il dit tout le temps que l'image, c'est un rapport. C'est un rapport entre deux choses.
3: C'est soit deux choses éloignées que l'on approche, soit deux choses proches que l'on éloigne,
0: Voilà.
3: dit-il. Le
1: jeu
0: Ouais.
1: est un autre et l'autre est un jeu.
2: Et tout à coup, arrive la Vierge de Combray.
0: C'est toujours cette question du point d'observation, d'où est-ce que l'on observe. Et que, peut-être trop souvent, et par manque de travail, le premier contact, souvent, d'une œuvre, on va avoir le nez collé dessus,
2: pas de
0: parce qu'en fait, on est question
2: pas
0: de musique, de notes, de poèmes,
2: illusion.
0: De prononciation, et on peut faire une bonne reconstitution, mais il y a un moment où il faut peut-être reculer, puis voir l'œuvre de plus loin, voir ce que Machaud a écrit à côté. Paresse, pourquoi l'image, pourquoi ce mot de l'image chez Machaud, et pourquoi il apparaît tardivement ce mot dans son œuvre et pas avant. Ça, c'est une leçon que j'ai apprise, je dis souvent en blaguant, mais en fait, je ne blague pas du tout, c'est que moi, mes plus grands maîtres de musique ont été Jean-Luc Godard et Chris Marker. J'ai passé ma vie dans les salles.
3: Ça veut dire que quand vous dites qu'il faut avoir un rapport critique à la source, qui
0: ouais.
3: Guillaume de Machaud, vous, votre arme critique, ce sont ces cinéastes-là.
0: Oui, alors, moi, je dirais peut-être pas
3: arme.
0: Arme, mais outil, en tout cas.
3: D'accord.
0: Oui, en tout cas, ils sont dans ma boîte à outils. Mais en même temps, l'arme aussi. Hein. Puis après tout, l'art photographique, comme disait Cartier-Bresson, c'est clac, je tire. C'est le tir photographique. Hein, il y a tout l'imaginaire de la cible aussi avec la photographie. On pointe.
3: Et on capte.
0: Et on capte.
3: Images, ouais.
0: Donc,
3: et on capture.
0: Et on capture. Donc,
3: parce que ma fin et mon commencement,
0: ouais.
3: Guillaume de Machaud,
0: ouais.
3: Pour vous, c'est presque une espèce de palimpseste par anticipation de L'envers vaut l'endroit de Jean Epstein.
0: Ouais. Bah oui. Ouais, alors moi c'est quelque chose que moi j'adorais. Barthes dans ses cours au Collège de France, et je crois que c'est sa leçon sur le neutre. Il dit à un moment que les textes sont circulaires, c'est-à-dire qu'en fait il se communique, il se parle dans l'époque, et il fait cette sorte de blague. Il est très sérieux quand il dit ça, que Sophocle avait lu Freud.
3: Oui.
0: Vous voyez, cette question du renversement, en fait.
3: C'est-à-dire
0: que... Et là, pour moi aussi, c'est un rapport critique. C'est d'où est-ce qu'on observe les choses. Si on commence, même par boutade, à se dire que Sophocle avait lu Freud, ou que, je ne sais plus, il avait dit que Piron avait lu Blanchot, et qu'il y a une espèce comme ça de circulation intérieure, alors, dans cette question du renversement, on peut vraiment...

0: c'est toujours chercher en fait l'ouverture, l'inouï, la chose inattendue. Dans ma fin, mon commencement, dans cet étirement, on peut entendre des ambiguïtés harmoniques qui pourraient presque faire penser que Wagner a influencé Machaut, ou que, donc là, je suis toujours dans cette question du renversement. Et
1: parce que dans cette idée de je crois que c'est Didier Berman qui le formule comme ça à propos de Benjamin, de trouver un rapport juste entre la forme et la pensée, ou dans, ou dans ce que la justesse du rapport leur permet d'être co-fertiles, vous citez Ananda Kentish Kumaswamy qui dit que l'artiste connaît la forme essentiellement là où l'observateur la connaît seulement accidentellement. Dit comme ça, ça voudrait dire qu'ils sont irréconciliables, ou que l'artiste serait trop les deux mains dans ce rapport juste, et l'observateur à jamais coupé de cette...

0: Justesse.
1: Disons que c'est aussi, bon, quand je le cite, c'est parce que je trouve que ce texte de la théorie médiévale de la beauté éclaire beaucoup sur la manière de comprendre les choses. Après, Kumaswamy a été dans cette école du XXe de critique très virulente de la modernité, qui s'inscrivait vraiment en contre, de la même manière qu'un René Guénon s'était inscrit en contre, et qui ont, pour moi, complètement loupé l'enjeu en fait qu'il y avait aussi dans la modernité. Parce que je pense qu'en fait, la matérialisation, la matérialité de l'œuvre est aussi importante que l'idée. Mais donc, en fait, ce que dit Kumaswamy, c'est cette idée que l'œuvre est une idée qui est façonnée dans l'artiste, c'est ce qu'il appelle l'art dans l'artiste, et que l'artiste, quand il se met à matérialiser, ne peut le faire que de façon imparfaite, et donc il l'a fait de façon accidentelle. Et donc, qu'une auditrice ou qu'un auditeur ou que quelqu'un qui découvre une œuvre ne peut découvrir que la forme imparfaite et accidentelle.
0: Dès lors que vous ajoutez à votre patronyme Grébille son inverse, Liberg, ce qui vous permet de faire un palindrome, ce jeu de retournement semble très profus en espoir, parce que si tout peut se renverser, alors il y a Survivance des Lucioles, pour reprendre le titre de Didier Huberman. Mais autant Benjamin est optimiste parce que révolutionnaire, autant c'est pas sûr que l'optimisme soit complètement à la hauteur des constats de ce qui se passe. Quand vous citez par exemple Baudrillard, il dit: bien que les images montrent tout, il n'y a pourtant plus rien à voir.
1: Oui, c'est peut-être pour ça qu'il faut organiser le pessimisme.
0: Oui.
1: Alors, de deux choses l'une, soit on rentre dans la névrose complète et on dit c'est foutu. Et c'est un discours qu'on peut entendre. Et moi, personnellement, je ne suis pas de cette école-là. Je pense que. Mais que tout doit. Non pas un optimisme béat et wishful thinking, de penser d'espoir, mais pas que ça. Il faut que l'optimisme y soit aussi lié avec le constat d'une époque, le constat d'où on est. Et en même temps, ne pas surdramatiser l'enjeu de la négativité dans une époque, c'est de pouvoir aussi voir qu'est-ce qui peut surgir. Et à cet endroit-là, pour moi, il y a cette question toujours de ces petites lucioles, ce qui serait en fait l'inattendu. Alors l'inattendu, ça c'est peut-être plus dans le vocabulaire de comment et un penseur comme Édouard Glissant a pu en parler sur la question de l'immixtion, le mélange, les archipels du vivant qui se rencontrent et qui parfois pensent et font surgir des choses inattendues. Chez Benjamin, dans son texte sur le surréalisme, il dit que c'est dans le malentendu, le jeu de mots ou l'injure, qu'on peut trouver un espace, une brèche. Je crois beaucoup à cette question de la

0: C'est un appel où, quelque part, on s'interroge tous de savoir mais quelle tangente on pourrait prendre, en fait. Et donc, toujours un peu aussi dans la question du drame et du pessimisme, bien sûr, mais je pense que la question de l'humour aussi, elle est absolument salutaire et nécessaire. Le drame est facile, la comédie est un art extrêmement difficile.
1: Parce que donc le pire n'est jamais certain, mais
0: Ouais.
1: la futilité des anagrammes du XIVe siècle est-elle forcément salutaire? Ça peut rester effectivement un doute. Au moins la bonne humeur qu'elle nous donne, déjà ça
0: Oui,
1: prime.
0: oui, oui. Ah ben moi, je pense aussi, si on est au XIVe siècle, on va un petit peu plus loin, puis on pense à Solage, qui a écrit ce rondeau qui s'appelle Fumeux, fume, parfumé, qui correspondait pas, parce que le tabac arrive pas au Moyen-Âge encore, arrive plus tard, mais en fait, c'était une société à Paris qui s'appelait les Fumeurs parisiens, qui réunissait plusieurs figures littéraires et musicales de la fin du XIVe siècle, on est dans la période de l'art subtilior, et qui était en fait une espèce de société pataphysique avant l'heure, en fait, qui était des gens, et donc là. Mais comme disait alors, Jung, citant un vieux général anglais en plein colonialisme, c'est terrible, mais j'aime bien cette phrase, c'est le Lord Beacon, ou je ne sais plus, qui disait les choses importantes ne sont pas si importantes. Toujours remettre en perspective, évidemment, avec la conscience de l'histoire, il ne s'agit pas de rigoler ou de rigoler de tout, parce qu'évidemment, il y a des abîmes, mais pour se sortir des abîmes, pour faire un saut par-dessus le vide, il y a un moment où je pense que la question peut-être de la profanation aussi est en jeu, le rapport du sacré et du profane. La question du sacré et du profane, le sacré est extrêmement important, mais s'il n'y a que lui, il n'y a plus de sacré. Il faut bien, c'est une histoire de cercle et de franchir le cercle, où c'est comme en magie, où on fait des pentacles comme ça, dans les films fantastiques. Et si on pénètre l'espace sacré, ou l'espace d'une église, ou l'espace de je ne sais quoi. Mais s'il n'y a pas un extérieur, donc un endroit profane par rapport au sacré, il n'y a pas de sacré. Mais inversement, s'il n'y a pas de sacré, il n'y a pas de profane. Et donc, pour que tout cela existe, il doit y avoir une dialectique où, de temps en temps, on vient profaner, en fait. Et il faut profaner pour retrouver du sacré. Et il faut sacraliser pour retrouver du profane. Et ça, je pense que c'est quelque chose qu'on retrouve beaucoup. Les histoires de vieux chamans en Sibérie, c'était un explorateur suédois dont j'ai oublié le nom, qui a été découvrir, qui allait à la rencontre à l'époque, bon, qui ont colonisé malheureusement, mais les sociétés des Inuits et des medicine men, et qui raconte qu'il rentre un moment dans une tente et qu'il voit une grande cérémonie chamanique où tout le village est assemblé en cercle et qui sont en transe et le chaman est dans une salle. Et dès qu'il voit en fait l'Européen entrer avec son riche manteau de fourrure, le chaman le regarde et il dit « Mais tu sais, tout ça c'est de la blague. Hein. » Et il repart dans son rituel. Donc il y a toujours cette idée en fait du simulacre, si on reparle Baudrillard, ou de la mise en scène, mais qui est une manière aussi d'orchestrer ce théâtre mundi, ce théâtre du monde, notre rapport aussi dans la société. Ce qui nous relie. Et donc, même si c'est très sérieux, il faut toujours des portes de sortie, des moments où on en rit. Et que ce qu'on fait, oui, c'est important, et en même temps, c'est.
1: Merci.
0: Merci.

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